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0: Est-ce que t'as l'impression d'avoir découvert ce qui était arrivé à maman le jour où elle a mis des mots dessus?
1: Pas vraiment. Enfin, peut-être que ça donnait des réponses, des clés, que ça rendait un sentiment latent concret. Mais je crois qu'on pressentait, on sentait, et que même si on n'avait pas toutes les clés pour comprendre, on savait. Je sais pas comment définir ce truc-là, qui fait que dans cette configuration-là, dans cette situation-là, enfant, on sent. Il y a aussi comment trouver de la légitimité à ressentir, à parler de quelque chose qu'à la base, on n'a pas vécu, mais qu'on a ressenti.

0: Là, il est derrière. Je l'ai vu, avec ses lunettes. Voilà. C'est lui, là, ouais.
1: Depuis plusieurs années, avec ma sœur Fanny, on cherche à comprendre.
0: Il est là.
2: Ouais, ouais.
0: C'est lui,
2: le
0: hein.
2: Tirage de l'ange.
0: Vous avez vu comme il est grand? Bah, au moins vous voyez qui c'est.
2: Ouais, mais...
0: Vous l'avez jamais vu, en fait?
2: Non.
0: Il est grand avec des yeux bleus. Il est grand avec des yeux bleus.
2: J'ai pas l'impression d'avoir découvert son visage.
0: Moi non plus.
1: On sort les archives, les films et les photos. On dépoussière l'arbre généalogique.
2: C'est qui à côté? C'est Papy?
0: Oui, enfin, je crois que c'est Papy, oui.
1: Démêler les nœuds, défaire les silences, rapiécer les souvenirs.
0: En fait, il est pas si grand que ça.
2: Et bah, Papy Louis, il fait la même taille.
0: Bah ouais.
2: On avance.
0: Oh, le beau bouquet. Ça, c'est dans le, bah, les escaliers de la maison, hein, c'est ouais. Le jardin que vous connaissez. Hein.
2: J'ai toujours une photo
0: il
2: de
0: y avait
2: toi,
0: Anna.
2: Là-bas.
0: Ah, c'est le chat.
2: Après, avec le bouquet de fleurs.
0: Je l'ai plus jamais vu. Mais c'est moi, je connais ça. C'est là que je suis allée quand j'étais petite, moi. C'est Moracar. C'est Moracar est dans les terres, mais c'est vers Alicante et tout ça.
1: Réinvestir les paysages de son enfance pour circonscrire le terrain miné.
0: On zappe à vous ?
2: Si tu veux, ouais.
1: Identifier la bombe, dépasser la honte et apprivoiser le flou.
0: Parce que si je regarde 76 machin, je risque d'aller gerber, donc ouais.
1: On cherche un point de départ pour remettre l'envers à l'endroit.
3: Alors...
4: T'avais quel âge la dernière fois que t'étais en Espagne?
0: Alors, je pense que j'avais 4 ans et demi.
4: Et tu te souviens de quoi, de ce voyage?
0: Je me rappelle du camping, je me rappelle du chemin de là où on faisait la vaisselle jusqu'à la tente. Je me rappelle du petit chemin qu'on prenait pour aller à la plage. C'est très clair, moi, je...
1: Ce sera l'Espagne. On partira pour Moracar, notre mère, ma sœur et moi.
0: C'est pour ça Moracar, moi.
1: Sur les traces d'un été heureux.
4: Bah, ça peut être ça le truc.
1: Celui juste avant que ça ne commence.
5: Tu peux faire mes danettes là.
2: C'est bon.
5: Je parle et on entend rien.
0: Si, si.
6: Si, si, on t'entend.
5: Non.

j'ai été plongeur des mineurs pendant 14 ans. Durant ces 14 ans, on a dû effectuer des missions de déminage en France et un peu partout dans le monde. Alors les durées sont variables, en France ça dure 1-2 jours. Et sinon à l'étranger, ça peut aller jusqu'à plusieurs mois. Sous l'eau, il y a encore une quantité très importante d'engins explosifs. Le temps d'une carrière, on en démine un certain nombre. Mais c'est tellement infime par rapport à tout ce qui a été largué que...

À la limite, c'est la plongée le plus dangereux, plus que le déminage, quoi. Parce que t'es dans l'eau, c'est pas ton élément naturel. Ça reste un élément hostile. Donc le moindre petit pépin, ben, ça peut vite prendre des proportions très graves. C'est pour ça qu'on s'entraîne beaucoup, beaucoup, beaucoup, tous les jours, pour que ben, les gestes qui vont nous permettre de survivre, entre guillemets, ben, ce soit des réflexes, quoi. Tu réfléchis plus quand t'es en détresse, tu réfléchis.

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2: Bonjour, mère.
3: Ça va être mouillé.
2: Ça te fait bizarre de revenir
3: Ouais, là, ça fait un peu bizarre, ouais.
2: 50 ans.
4: Moi aussi.
3: On va aller où, la boutique de...
2: Ben, je pense qu'il faut qu'on aille dans la station Alamo, vu que c'est là que j'ai réservé.
5: Hola, buenas, ¿qué tal?
2: Hola, buenas.
5: Adelante.
2: Gracias.
5: ¿Tenía reserva con nosotros?
2: Sí.
5: ¿Esto por aquí?
2: Gracias.
5: Y les voy a enseñar el coche, ¿vale?
2: Vale.
5: Adelante.
2: Vamos.
3: A Moraca, voilà. Oui. Ou à la plage, parce que c'est pas à la mer, Moraka, c'est un petit peu au-dessus.
2: On pose nos sacs et on file à la mer, non?
3: Ouais.
2: T'es prête à noter l'adresse où on va? Peut-être avant.
3: Si. Dès que tu peux faire sur le truc, maman, tu peux faire directement sur la
2: plage. Deux minutes! Non, je ne veux pas. Vas-y.
3: T'aurais le GPS là?
2: Oula! Mais on est obligé de tourner là!
3: On va le faire comme ça, comme des touristes.
2: Ah ouais, vous avez confiance?
3: Oui.
2: Paf, on a pas trop le choix.
3: C'est pas bon.
2: Joseph, tu es quand même une conduite plutôt sportive. Je sais. Que toi et la route, ça ne fait qu'un.
3: Je vais où, Fanny, là, s'il te plaît?
2: Mais j'allais,
3: c'est orange.
2: Oui, j'allais dire après le feu.
3: Faut que tu anticipes avant les feux, Fanny.
2: Oh, alors
3: je vais commencer à m'engueuler parce que je suis le pire copilote de la Terre.
2: Donc on va s'engueuler, c'est
3: d'accord. D'accord. Donc là, c'est prochaine à droite.
2: Il y a des gros bateaux de transport à passagers en face, des gros machins. Gros truc à 4 étages.
6: Donner une date à ce truc-là, j'arrive pas trop à savoir. Je devais avoir 12-13 ans.
7: C'était ou une fin d'après-midi ou un début de soirée.
6: Donc toi, t'étais sur le tabouret le plus à droite, maman au milieu et moi... plus près de l'escalier.
7: Vous étiez tous les deux l'une à côté de l'autre. L'une à côté de l'autre. Pour moi, t'étais dans la cuisine face à nous.
6: Je crois que maman était au milieu.
7: Et j'ai l'impression qu'on était côte à côte sur ce tabouret, mais que maman était de l'autre côté du mur. Peut-être j'étais de l'autre côté, mais moi j'avais l'impression d'être avec vous. Je sais plus si j'avais mis physiquement cette distance du passe-plat entre nous. Et que y avait un peu, j'ai un peu une image de « elle faisait les 100 pas ». En sachant qu'elle s'apprêtait à lâcher une bombe.
6: Et puis, bon, bah, elle nous a dit... qu'il fallait qu'elle nous parle, quoi. Qu'elle nous parle de quelque chose.
7: Vous étiez très sérieuse, parce que je vous ai dit, il faut que je vous dise quelque chose. Enfin, très sérieuse. Oui, vous sentiez que c'était important. Je me demande si on n'était pas en train de faire comme on a toujours fait, petite, toi et moi... de se toucher les pieds pour avoir un contact physique et rester en communication tactile, discrète derrière le comptoir du bar. Et j'ai essayé de prononcer deux phrases simples en vous disant je ne vais pas bien parce que lorsque j'étais petite, mon grand-père n'était pas gentil avec moi.
6: Son grand-père était méchant avec elle quand elle était petite.
7: Voilà, mon grand-père me faisait du mal quand j'étais petite. Si vous avez des questions, vous pouvez m'en poser. poser des questions. Enfin, la possibilité était offerte. Après, c'était à vous, au moment où vous le souhaitiez, de faire la démarche ou pas, quoi, je pense.
6: Et je crois qu'on a compris. On avait déjà compris.
7: De mémoire, on n'avait pas posé de questions. Mais c'était ça faisait partie de ma démarche de l'annonce. C'était que je me promettais qu'il arriverait jamais quelque chose de pareil à mes enfants. Mais ça, je voulais pas dire. Toi, t'as entendu une promesse?
8: Je sais pas si elle nous a fait la promesse ou nous a demandé de faire la promesse ensemble de, à partir de maintenant, il y aura plus de mensonges, on se dira tout. Et on garde pas les choses pour soi, parce que ça abîme les gens.
6: C'est vrai que je l'avais pas comme ça en mémoire, mais c'est vrai qu'il y a eu ce truc de promesse, de briser le silence et de plus jamais reproduire ça.
7: Exact. J'ai cité la troisième phrase.
6: Je m'en souviens maintenant.
7: Je crois que quand j'ai prononcé cette troisième phrase, j'étais à l'intérieur très en colère et j'ai dû vous le dire... pour le coup, de manière moins douce. Et que c'était, il n'y aura plus jamais de mensonges dans cette famille, on se dira la vérité. Voilà, c'était plutôt quelque chose de réactif.
6: Et voilà, je crois que c'est ce qui me reste de cette discussion et de ce moment-là.

fréquemment on se retrouve dans des situations où on n'a absolument aucune visibilité. Il suffit qu'on mette un coup de palme, on déplace décidément, on voit rien. En fonction de la profondeur, il n'y a plus de lumière, donc voilà, tout se fait à tâtons. On intervient aussi sur ce qu'on appelle le domaine maritime, en particulier l'estran. Donc c'est les plages. Et à cette occasion, il arrive régulièrement qu'on doive intervenir sur les côtes parce que des personnes ont trouvé des engins. Très souvent, ce sont des civils. Ces civils que, dans notre jargon, on appelle les inventeurs. Voilà, donc on part avec une équipe de... On est quatre. Donc il y a un chef de mission, un ou deux, ça dépend de l'ampleur de la découverte. Et puis... ensuite, ben, on part avec le Zodiac, les explosifs, les artifices. Et puis après, ben, on intervient, on vérifie que ce soit bien un engin explosif.

0: On peut rouler à 130 ou non, toujours pas. Ah si. Pardon. Voilà. Mais là, ça, tu vois, plus le décor change, là. On peut faire 140?
1: 135.
0: Ça va.
1: Pas 138.
0: Ah, 138, pardon.
1: On n'a rien senti.
0: C'est là.
1: C'est le petit chemin.
0: Bah ouais. Qui me paraît plus là. Et c'est le camping. Mais c'était pas ça. Mais on devait aller plus loin alors. Comment il s'appelle?
1: Il y a écrit camping El Candal, bar, restaurante et venta de hielo. Ils vendent de la glace.
0: Oui. On allait chercher la... Bah c'est dingue, ça veut dire que ça n'a pas changé. Je sais pas ce que ça me fait, mais ça me fait.
1: On laisse le camping derrière nous.
0: Mmh.
1: T'as envie de quoi là?
0: De pleurer. Non, j'avais tracé. Ah, mais la musique.

0: Je vous en ai parlé déjà ?
1: De quoi ?
0: De moi, ce qui a fait que tout remonte. Un soir de décembre, veille, jour de vacances scolaires. Donc, cette année-là, à l'école, j'avais une classe de CE2. Et donc, c'est l'heure de l'accueil des enfants le matin. Sur la cour, on fait les 100 pas avec la collègue avec laquelle j'étais de service. Et elle me dit que cet élève-là en question, son élève de CP, donc de 5-6 ans, ne serait pas là parce que le grand-père a été arrêté pour agression sexuelle sur elle. Ça m'a... Je sais pas comment dire. C'était le début du tsunami, sauf que j'ai chanté de tsunami pendant 10 jours. Quand j'ai entendu ça, je me suis dit, tu craqueras quand tu n'auras plus les enfants. Et là, c'est monté. Et physiquement, ça explose, quoi. Tout ton corps explose, quoi. Et là, tu sais pas comment gérer ça. C'est vraiment des orteils à la tête. T'as tout qui remonte. C'est-à-dire que toutes les images, j'y croyais et je les voyais. La boîte était de mémoire était ouverte.
1: T'avais jamais eu de réminiscence
0: si.
1: Avant.
0: Mais je me disais que j'étais complètement folle, que c'est parce que peut-être je me faisais des films. Ou... Mais depuis, il y a eu de nouvelles images, donc qui sont très claires. La dernière fois, c'était assez récemment. C'était, je suis allée faire les courses, on pose les sacs de courses, je commence à déballer, ranger, et je sais pas pourquoi, c'est revenu. Il y a un autre... Et voilà. Et là, tu tapes dans les murs et tu cherches une bouteille. Non, d'abord, tu te dis, on va faire ce qu'il a dit, l'hypnothérapeute va te calmer. Puis des fois, c'est trop, tu peux pas. Et c'est pour ça que dans ces cas-là, je pense aux copines qui ont mis fin à leur jour pour les mêmes raisons. Mais ça, je t'avais dit une fois, je crois. C'est pour moi, il y a pire encore, si. Qu'on me demande de me taire. Au moins, le père, il savait. Je veux dire, il y a eu cet épisode où mon père a défoncé, a priori, la porte de la salle de bain dans laquelle ma cousine et moi étions enfermés avec le grand-père. Et je pense que c'est peut-être après ce moment-là que mon oncle, le père de ma cousine, enfin sa famille, n'ont plus dormi à la maison ou passé autant de temps à la maison. Ils venaient, mais ils restaient plus. Alors que mon père à moi, il m'y ramenait à chaque fois, deux fois par an. Donc.

0: 26 minutes. Hein. Et c'est depuis l'ouverture de la porte, donc...
1: Tu comptes me faire des blagues comme ça longtemps?
2: Non.
1: Tu crois qu'on va me les faire à moi?
2: Par où tu m'as fait passer?
1: Comment j'en ai dit? Je comprends. Je comprends.
3: On n'avait pas envie.
1: Donc je veux pas te déranger longtemps. Je voulais te remercier, en fait. De quelque chose de, qui va te remuer.
0: Oui.
1: Mais je vais te remercier quand même.
2: D'accord.
0: T'allais pas bien là. Non, non, je voulais un peu vider et savoir. Je me suis dit, il y a un de ces quatre, il va claquer.
1: Je comprends, papa.
0: Mais je pourrais jamais avoir les réponses, donc j'y suis là.
1: Je te remercie, papa, d'avoir défoncé la porte il y a 30 ans. De la salle de bain. De chez toi.
2: Ah bon? Et pourquoi tu me remercies?
1: Il y avait qui derrière cette porte-là, papa? Tu te rappelles l'avoir fait? Un père très difficile, papa.
2: Hein?
1: Tu avais un papa très difficile.
2: J'avais un papa très difficile.
1: Tu m'as protégé, papa. Tu te rappelles pas? Tu te rappelles pas du tout? Je pense que tu en avais parlé à maman, parce que maman, elle me disait toujours, tu demanderas à ton père. Ben, je sais pas, j'ai besoin de savoir, papa, en fait, mais...
2: Je sais pas souvenir. Je comprenais pas pourquoi ils sont fermés dans la salle de bain. Je crois...
0: Didier comprenait pas pourquoi ils sont fermés avec vous.
2: Après, ils ont fait longtemps.
0: Après, ils
1: ont fait longtemps. Ça, c'est ce que ça. Je sais pas, moi dans mon souvenir j'avais 8 ans, donc non, il y a plus de 30 ans, il y a 40 ans. Plus de 40 ans.

L'avantage des chasseurs de mines et de leurs sonars, c'est que ça permet d'intervenir sur des zones très très vastes. Donc on est susceptible d'intervenir à n'importe quel moment, de jour comme de nuit. Soit tu es en train de faire de la paperasse, ou de l'entretien de matériel, ou tu es en train de lire, ou tu dors. Tu es tranquille et puis boum, ça déclenche. Donc faut réagir vite. Et puis on te dit intervention plongeur, ok. Suivant ce qui a été défini, bah chacun s'équipe. On a beaucoup, beaucoup de matériel sur nous, donc on est très, très lourd. On a déjà été à la combinaison qui est assez oppressante. Après, on s'y habitue, hein, c'est une seconde peau, comme on dit. Après, t'as tout le matériel, donc t'as une brassière, t'as les bouteilles, t'as une ceinture de plomb, après tu mets tes palmes. Voilà, donc t'es un petit peu engoncé en surface. Par contre, dès que t'es dans l'eau, effectivement, ce poids-là, il disparaît, quoi. C'est une sensation quand même assez dingue. Les sons sont... C'est comme des sons dans du coton. Et en même temps, ça se propage très très bien dans l'eau, le son. Donc tu peux entendre des choses qui sont très très loin sans jamais les voir.

0: en a une kangourou sweet ou pas, notre dîner?
1: Sûrement, oui. Tu veux quoi?
0: Tu as besoin de ton sweet,
1: non? Non, non, tu peux.
0: Ouais. Vous ne le comptez pas?
1: On aurait pu prendre plus, je l'avais dit, avec l'alcool, ça va.
2: Mais on a pris 8 bières.
1: Prenez-moi des bouteilles de vin.
2: Enfin, oui, une bouteille de vin, c'est pas mal.
1: Ah oui.
2: Ah si, c'est pas toute seule, oui.
1: Mais c'est à moitié de l'eau, hein. Je sais pas combien c'est, mais franchement, c'est pas 11 degrés, je crois. 11, tu crois?
2: Bah, c'est marqué sur la bouteille.
1: Ah ouais?
2: Bon, vas-y.
1: Non, vas-y.
2: Il faut se rappeler quand même que lorsque vous étiez petite, à partir du moment même quand Léo est né, et ensuite dans la maison, je dormais avec un couteau sous l'oreiller, un outil, une matraque, un machin à côté de moi. J'étais toujours dans la crainte de l'agression et heureusement qu'à l'époque, il y avait une porte qui fermait l'accès à vos chambres. Moi, j'étais tout le temps dans toutes les nuits. Toutes les nuits.
1: Et pour toi.
2: Et moi, je vous protégeais. Oui. Si je dissociais, je vous protégeais. Que ce soit avant vous ou après. Mais oui, mais parce qu'autrement, je m'effondrais. Et heureusement, j'avais mon autre moi rigolo qui a envie de vivre et qui trouve la vie belle et qui est pleine d'espoir et qui voulait faire des enfants. Et heureusement qu'il y avait ça.
1: Et pour toi, ça, on ne l'a pas ressenti?
2: Ben, j'essayais. Je ne sais pas. Parce qu'elle peut être un lion, là, mais c'est moi qui défends tout le monde. Qui veut vous fight si on vous touche un cheveu. Donc vous êtes l'espoir, en fait, mes enfants. Vous êtes nés de ma bonne partie. De ma partie, la vie est belle. Bon, ça aurait été bien si on avait une bougie.
1: De la lune.
2: Tu voulais de la lumière, ben je veux dire, t'as demandé la lune. J'ai demandé à la lune.
0: C'est ma beauté. Oh merde, putain. J'avais pris ton verre à l'envers aussi.
2: Ok. Allez, coupez, à demain.
0: On en est là.

0: si elle entend là, moi j'aimerais bien. Attends. Moi j'aimerais bien te parler de comment j'ai vu les choses hier et que j'ai écrit en m'endormant là. Je sais pas trop si elle entend, j'ai pas envie de. Parce que j'ai justement, j'ai envie de parler avec toi de comment amener certains sujets. Ce qui me gênerait, peut-être qu'elle. Bah, j'ai pas envie de la blesser, quoi, comme d'hab. Et que j'ai pas envie qu'elle entende cette discussion d'une oreille un peu toute seule, un peu à côté, parce que je pense que ce serait douloureux pour elle. Et c'est dur d'aborder ce sujet-là, parce que, ben, oui, c'était son goal ultime de nous protéger. Et comme tu l'as dit, comme je l'ai écrit hier, elle a pas su forcément, malgré elle, nous protéger d'elle, quoi. En fait, même, tu vois, depuis le début, depuis qu'on a commencé ce voyage, on reprend les choses depuis le début. Et il y a beaucoup de choses qui, dans la façon dont elle nous a éduqués, dans comment elle réagit, même quotidiennement à des petites choses, on entend pourquoi, on comprend pourquoi. Et du coup, on a tendance à se dire, vu qu'on comprend, où est notre place de lui dire, nous, on a vécu ça de toi, et c'est dur parce que faut lui réussir à lui exprimer ça tout en ayant conscience d'où ça vient et qu'il y a des choses qu'on comprend et que du coup c'est comme si on pouvait. C'est chaud.
1: On lui dit d'aller boire un café.
2: Ouais. Je vais voir ce qu'elle fait. Tu veux un café?
3: Non, je veux pas finir le mien. Mais je veux bien que tu chopes des feuilles.
1: Ouais. Est-ce que tu crois qu'on peut essayer de lister clairement les indices qu'il y avait, malgré l'amnésie de maman?
0: C'est dur de démêler ce qu'on sait maintenant et ce qu'on sentait avant. Un premier indice, mais qui n'est pas forcément de l'ordre de notre éducation, mais plutôt de sa réaction, c'est la claustrophobie, c'est le fait de paniquer quand elle se sent enfermée. Je dirais ça.
1: Toujours vérifier que les portes soient bien fermées. Ou qu'à l'inverse, on soit pas enfermé et qu'on puisse ouvrir.
0: Checker les issues, quoi. Fallait pas être coincé.
1: La porte.
0: Ouais.
1: Les vagues. La clé. La salle de bain. Le ventre, la culotte, en fait la douleur liée aux violences sexuelles et toute la forme que peuvent prendre les symptômes post-traumatiques.
2: La maison,
1: que ce soit
2: le corps.
1: Que ce soit la dissociation, que ce soit l'hypervigilance, que ce soit les comportements à risque, que ce soit le rapport à l'addiction.
2: Le silence. Le mensonge.
1: Les peurs.
2: Le sexe.
1: Qui sur le coup te semblent irrationnels et qui te saisissent.
2: La balançoire.
1: Les flashs d'images dans la tête de. Tu sais pas d'où ça vient, tu sais pas ce que c'est.
2: La petite robe jaune.
1: Les cauchemars, la méfiance, tout ça.
2: Le vertige.
1: Moi, j'ai le sentiment que c'était là.
2: La bouche.
1: Avant.
2: Les mains.
0: Moi, j'ai aussi le sentiment que c'était là avant les premières agressions.
2: La folie.
0: Que j'ai subie, que j'ai notifiée, en tout cas.
2: Le vent.
1: Moi, je crois que les odeurs, c'était même là avant mes premiers rapports sexuels.
0: Moi aussi, mais depuis le début, quoi. Quelque chose qui était latent dans l'ambiance familiale.
1: Partout. Tout le temps.

Répéter. Redire. Savoir. Oublier.

En fonction de la taille et le poids d'explosifs contenus dans l'engin, on doit définir des périmètres de sécurité. Tu dois même vérifier les cartes géologiques pour éviter de tomber sur ce qu'on appelle une veine de roche, c'est-à-dire que t'as du granit et puis t'as une petite faille dans le granit, et cette faille, ben, il faut suivre jusqu'où elle va, jusqu'où elle remonte. Parce que quand tu déclenches ton explosion, t'as une onde de choc qui se propage, et si elle prend cette veine, eh ben, elle va aller jusqu'au bout pour s'échapper. L'onde de choc, les vibrations font que

0: Est-ce que, en devenant maman, tu as eu peur à un moment ou à un autre de porter trop de violence en toi parce qu'on t'en avait fait et de la reproduire d'une façon ou d'une autre et de faire du mal à tes enfants?
1: Non, je n'avais pas peur de porter, de faire violence ou d'autres atteintes, quelles qu'elles soient. Mais au contraire, moi j'étais. Non, j'étais. Mais en plus, j'étais pas. Quand je vous ai eu, je n'étais pas encore en conscience de ce qui m'était arrivé. Mais instinctivement, j'avais ce comportement-là. Instinctivement, je vous ai mise en garde de multiples manières vis-à-vis de l'attitude possible de certains hommes, si jamais vous vous habillez comme ça, si jamais vous mettiez du rouge à lèvres, si jamais vous mettiez. Enfin bref. Mais non, porter atteinte et faire violence, non, j'avais pas peur de ça. Après, il y a une chose qui est sûre, c'est que je n'ai pas fait étalage de ce qui m'est arrivé, et que comme ma réaction a été d'avancer, de lutter, de combattre, de tenir, de faire face sans montrer, là-dessus, j'ai une exigence, je sais, faut faire pareil. Il faut tenir. Vous m'avez jamais vu craquer sur ce sujet-là. Vous vivant à la maison, vous ne m'avez jamais vu craquer sur ce sujet-là.
2: Non, mais on t'a connu craquer d'une autre façon.
1: Par sujet détourné, peut-être. Mais jamais j'ai explosé de colère, tapé dans les murs, picolé à non plus pouvoir, ou crié, ou je ne sais quoi, et que vous auriez, et que j'aurais exprimé que c'était cette colère-là qui surgissait.
0: Comment dire ? En effet. Tu t'es jamais étalé dessus et tu l'as jamais pris pour source de ta colère et de tes craquages. Mais ça n'a absolument pas empêché le fait que tu pètes un plomb. Et qu'on sache très bien pourquoi.
3: Bah je sais pas si vous savez pourquoi.
2: Bah je crois que si. Enfin...
0: Je sais pas comment... C'est...
2: Je pense peut-être avoir un chemin pour y arriver. Je suis pas certaine. Attends, laisse-moi. Du coup, tu parles d'hypervigilance et tu parles de l'hypervigilance que tu nous as transmise parce que toi, tu étais hypervigilante. Moi, je crois que il y a eu aussi de l'hypervigilance, pas que par ce biais-là. Il y a eu une forme d'hypervigilance qui est arrivée aussi du fait de ne jamais trop savoir quand est-ce que tu allais briller ou craquer et quand est-ce que ça allait devenir violent, verbalement ou physiquement. Enfin, du coup... Tu restes sur tes gardes parce que tu sais pas trop quoi, si ça va craquer.
0: Est-ce que tu te souviens, maman, de ta violence ?
1: On en a déjà parlé un peu, je ne m'en souviens pas beaucoup, non. D'autant plus que quand... Alors, en plus de... D'une violence sous-jacente du fait du traumatisme, il y avait la violence sans doute due à l'état d'épuisement dans lequel j'étais quand vous étiez toute petite et enfant. Je ne sais pas si c'est à cause de ça que je ne me rappelle plus. Mais non, je ne me rappelle pas, non.
0: Et là, je reste sans larmes. Mais parce que je... J'ai l'impression que, qu'on parle de quelqu'un qui n'est pas moi, en fait, donc je...
2: Et ça se voyait aussi dans tes yeux que c'était juste un moment à passer, parce que t'avais tellement... C'était tellement fort dans tes yeux. On pouvait rien faire contre ça, quoi.
3: Mais moi, ça m'inquiète ce que vous me dites, parce que... Non seulement il y a la violence que je vous ai... Toi, j'allais mettre au conditionnel tellement que je vous ai porté, mais que je m'en... Je sais pas quoi.
0: Tu ressens quoi? T'as besoin de quoi?
1: Est-ce que... Elle s'est arrêtée à un moment, cette violence?
0: Je me demande si la violence s'est pas arrêtée...
2: Quand j'ai commencé à frapper moi. Moi, c'est ça que je demande.
0: Est-ce que ça correspond pas au moment où t'as retrouvé les souvenirs et l'amnésie s'est rompue?
2: C'est ça.
1: Pour moi, ce dont vous me parlez, de la violence envers vous, c'est... Par contre, je ressens cette violence, ressentais cette violence à l'intérieur de moi, ça, sûr, oui.
0: Est-ce qu'on fait une pause cigarette? Enfin, moi, j'ai bien besoin de fumer une clope.
1: Moi aussi.
0: Moi
1: aussi.
4: C'est un métier qui nécessite effectivement beaucoup d'absence, donc beaucoup de sacrifices, notamment au niveau familial, puisque ça oblige à ne pas être là à des moments où notre présence aurait été la bienvenue. J'étais déjà plongeur des mineurs quand tu es né. Jusqu'à ce que je quitte ce métier-là, en fait. J'ai été absent très, très souvent à différentes périodes, donc... toutes ces absences ont fait que, effectivement, j'étais loin de Fanny, de toi. Donc à chaque fois, forcément, je ratais quelque chose. Et le temps de revenir, le temps de se réadapter, de se remettre dans le bain familial, quitter cet esprit très particulier qu'on a sur les bateaux quand on est en vase clos à 50 personnes sur un bateau de 50 mètres. Moi, ça me prenait particulièrement du temps pour vraiment me remettre dans le bain. Et toi en particulier, un peu plus âgé, un jour tu m'as dit « Mais papa, tu peux pas comprendre, t'étais pas là. » Voilà. Donc ça remet en question et ça fait mal, mais bon. Voilà. C'était ma vie à ce moment-là.

0: T'as l'impression d'avoir tout dit à maman ?
1: Non. Et en même temps, oui, ah, je sais pas, c'est bizarre. Et toi ?
0: Je sais pas trop. À la fois, il y a un goût de trop peu, et à la fois, je crois que je suis très content de poursuivre ce voyage en Espagne avec toi.
1: Moi aussi.
0: Enfin, avec que toi, je veux dire.
2: Je peux vous dire mon état ?
1: Oui, oui.
2: Je suis pas bien du tout. Mais pas pour des... C'est pas triste. Mais parce que je veux vous quitter.
0: Ben, on se doute parce que t'es toujours en avance et que la terre est tard.
1: Oui.
2: T'es un peu perdue.
1: Mais c'est bizarre, hein.
2: Et vous ?
1: Ben, je crois que c'est bizarre pour tout le monde, ben, ouais. Je sais pas.
0: Oui, ça va faire bizarre de partir.
2: Trop délicat ce petit chat.
1: Nina.
3: Oh, il est trop mignon, comment il fait ses patounes là.

0: c'était Apprivoiser le flou. Une création radiophonique réalisée par Léo Ligavan. Création musicale.
1: Je vais y arriver.
0: Éloane Durieux. Montage. Capiria Chomel et Léo Ligavan. Mixage. Jeanne de Barcy. Une production Le Bruit et la Fureur, soutenue par l'Atelier de création sonore radiophonique et avec le soutien du Fonds d'aide à la création radiophonique de la Fédération Wallonie-Bruxelles. Un merci immense à ma petite sœur Fanny, acolyte hors pair de plongée en eau profonde. Un grand merci à ma mère pour la confiance qu'elle m'a accordée malgré les tsunamis et les tempêtes. Merci à mon père, qui n'a plus le mal de terre. Merci à tous les amis, sans qui on ne pourrait braver vents et marées, pour la tendresse et les échanges précieux.
1: Okay.
0: Merci à l'équipe de la CSR, Camille, Emma, Eric et Carmelo, et aux membres du Bruit et de la Fureur, Anaïs, Myriam, Caroline, Shedia, Cyril et Kabiria. Et merci à toutes celles et ceux qui ont permis la réalisation de ce projet.
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1: Alors que les températures restent hautes en cette fin septembre, le Labo des Savoirs vous propose pour cette rentrée de partir en haute montagne pour une petite pause glacée dans les régions où le sol ne dégèle jamais. Bienvenue dans cette émission dédiée au permafrost où l'on parlera carottes glaciaires, fonte des sols, réchauffement climatique, mais aussi alpinisme. Laissez-vous guider par nos voix le temps de cette randonnée radiophonique. Vous écoutez le Labo des Savoirs. Chers auditeuristes, exit les chemises à fleurs et les shorts. Aujourd'hui, on chausse nos chaussures de randonnée et nos bâtons de marche pour arpenter la montagne et ses sols glacés. Ce terrain particulier, souvent appelé permafrost ou pergélisol en français, nos deux invités le connaissent particulièrement bien puisqu'il s'agit de leur sujet d'étude. Nous accueillons à distance Vincent Guigonnet, doctorant à ISTER, Institut des sciences de la Terre, à Chambéry, à l'Université Savoie-Mont-Blanc. Votre thèse porte sur le comportement mécanique du permafrost et sur sa modélisation pour l'étude en laboratoire. Bonjour Vincent.
2: Exactement, bonjour Victor, ravi de faire cette émission aujourd'hui.
1: Nous aussi. Avec vous également en distanciel, Anaïs Fichaud, doctorante au sein du laboratoire Environnement, Dynamique et Territoire de la Montagne, également à l'Université Savoie-Mont-Blanc. Anaïs, vous réalisez une thèse à l'interface entre géologie et géographie sur les cascades morphosédimentaires torrentielles, un terme qui m'interroge beaucoup et qu'on aura l'occasion d'expliciter par la suite. Bonjour Anaïs.
3: Bonjour.
1: Pour cette émission de rentrée, je ne serai pas seule puisque Sophie Potvin assurera la co-animation avec moi. Bonjour Sophie.
4: Bonjour Victor. Oui, au cours de cette émission, on t'entendra toi, bien sûr, ta belle voix, mais également trois bénévoles du Labo des Savoirs. Deux autres bénévoles. Aurore qui nous fera visiter une bibliothèque un peu particulière puisqu'on y conserve non pas des livres, mais des carottes de glace. Et Amandine qui nous emmènera en Alaska pour évoquer l'impact de la fonte du permafrost sur les recherches archéologiques. Et enfin toi, Victor, tu te pencheras sur les risques épidémiologiques qui émergent avec la disparition du permafrost. Je vous préviens, ça fait pas plaisir à entendre, mais c'est important d'en parler. Vous êtes bien à l'écoute du Labo des Savoirs.
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1: La fonte du pergélisol est un

0: sujet important et qui nous touche déjà, comme l'ont montré les actualités de cet été. En Europe, les vagues de canicule ont augmenté les risques d'effondrement liés à la déstabilisation des sols, ce qui a entraîné la fermeture de certains refuges pour l'ascension du Mont Blanc. Ces risques de glissement de terrain, ils sont bien réels. Le 26 août dernier, des inondations meurtrières ont eu lieu au Népal à cause de l'effondrement d'un glacier sur les flancs de l'Himalaya. On compte actuellement plus de 1300 victimes et 6000 personnes sont toujours portées disparues. Le permafrost en anglais, ou pergélisol en français, devient donc un objet scientifique qu'il est urgent de mieux comprendre. C'est justement ce que l'on va s'atteler à faire avec nos deux invités. Commençons tout de suite notre ascension vers les sommets alpins et le sol gelé. Comme pour tout voyage, il faut avant tout poser le décor et savoir de quoi on va parler. Vincent, est-ce que vous pourriez nous définir ce que l'on entend par permafrost ou pergélisol? Est-ce que c'est vraiment un sol qui ne fond jamais?
1: Oui, alors exactement. Déjà sur la terminologie, on parle de permafrost, mais le terme français, c'est le pergélisol. On peut rester sur le terme permafrost qui est largement utilisé. Et pour sa définition, alors si on prend sa définition exacte, le permafrost, c'est un sol, une roche ou de la matière organique qui reste à une température négative, qui reste sous les 0 degrés, pour une durée d'au moins 2 années consécutives. Donc c'est un sol qui ne dégèle pas pendant au moins 2 ans. Et il ne faut pas le confondre avec des sols qui, eux, dégèlent chaque année, donc qui vont être gelés pendant l'hiver et dégelés pendant l'été.
0: Quand on pense au pergélisol, on a l'image d'une toundra gelée entre la Sibérie et l'Arctique. Est-ce que vous pouvez nous décrire visuellement le paysage qui est votre objet d'étude? Où est-ce qu'on le trouve?
1: Oui, alors le permafrost, effectivement, on le trouve généralement dans les régions qui sont très froides. Donc si on s'intéresse à l'échelle mondiale, le permafrost, ça va représenter environ 15% de la surface de l'hémisphère nord. Donc c'est quelque chose qui n'est pas négligeable. Et si on vient descendre à l'échelle européenne, on va en trouver majoritairement dans les pays scandinaves, beaucoup en Norvège. Et à l'échelle plus locale, en France, on va en trouver beaucoup dans les Alpes, un petit peu dans les Pyrénées. Et pour vous donner un ordre d'idée, dans les Alpes, on estime la part du permafrost qui représenterait environ entre 10 et 20% de la surface qui se trouve au-dessus de 2000 mètres d'altitude. Donc on est là également sur des pourcentages qui ne sont pas négligeables. Concernant à quoi ça ressemble, dans les Alpes, on est plutôt sur du permafrost de parois. Donc ça va être des roches qui sont fracturées, on a du permafrost à l'intérieur. Et après, dans tous les pays plus scandinaves ou même le Canada, ici on va plutôt avoir des permafrost de sol. Donc ça peut être des grandes plaines, mais qui sont à des températures négatives. Et donc ici on trouve du permafrost qui ressemble d'aspect en tout cas à du sol classique.
0: Avant de parler recherche, est-ce que vous pourriez nous parler de votre rapport à la montagne, justement à ce pergélisol, dans la vraie vie hors des labos? Est-ce que c'est vraiment du coup un terrain que vous rencontrez vous-même lors de vos randonnées par exemple?
1: Ouais, alors si je parle de ma pratique personnelle de la montagne, je suis né en Savoie et je pratique beaucoup la montagne pour mes loisirs personnels. Donc beaucoup d'alpinisme et donc c'est un terrain qui me parle et donc un sujet de thèse qui me parle aussi beaucoup. Et malgré ma petite expérience en termes de durée, puisque je suis encore relativement jeune, je vois son évolution sur quelques années et d'année en année ou même de mois en mois pour les gens qui travaillent au quotidien. On voit l'évolution avec la fonte des glaciers et les instabilités qui se multiplient, notamment grâce à la fonte de ce permafrost.
0: Anaïs, on va maintenant se pencher sur vos recherches. Comme évoqué dans l'introduction, vous étudiez les cascades morphosédimentaires torrentielles. Ça veut dire quoi et qu'est-ce que c'est concrètement ?
2: En fait, la cascade morphosédimentaire, c'est un cadre conceptuel pour expliquer le fonctionnement des rivières. Donc c'est pas la cascade au sens une cascade magnifique qui découle des montagnes, c'est plutôt un concept d'enchaînement de paysages et de formes dans le bassin versant. Donc une cascade qui va de l'amont vers l'aval, des glaciers jusqu'à ce qu'on appelle les cônes de déjection, qui sont une partie du torrent. Et c'est vraiment la cascade au sens diffusion d'une perturbation du haut vers le bas, de l'amont vers l'aval, qui passe par le torrent. Et donc, c'est ce cadre conceptuel que je mobilise effectivement dans mes travaux de recherche.
0: Quand on pense à une cascade, on visualise juste de l'eau qui tombe. Ce que vous nous expliquez, c'est que c'est de l'eau, mais aussi plein de roches, de cailloux, de terre, tout mélangé.
2: Oui, effectivement, c'est vraiment ce qui fait la spécificité des torrents montagne, c'est que leur écoulement, il est intermittent, parfois il ne se passe rien, mais quand on a des événements importants, donc des crues, mais aussi ce qu'on appelle des laves torrentielles, on est vraiment sur un fonctionnement qui est caractérisé par beaucoup, beaucoup de transports sédimentaires, de matériaux, et donc on a vraiment ces doubles composantes, comme vous l'avez dit, l'eau et les apports sédimentaires. Et la question justement de mon travail, c'est de tracer au sein de cet enchaînement amont-aval quelles sont les sources de matériaux sédimentaires. Parce que l'eau, c'est relativement, ça relève plutôt de la météorologie, des apports d'eau de pluie tout simplement. Mais la question des sédiments, on a plus de mal à identifier les sources sédimentaires et d'où proviennent vraiment les matériaux, les cailloux en fait, qui vont alimenter des événements extrêmes.
0: Ces torrents de boue sédimentaire, ça va être assez impressionnant. J'imagine que ça représente un danger pour les infrastructures et les populations.
2: Ah oui, tout à fait. C'est vraiment la motivation première de mon travail. En fait, c'est l'aléa torrentiel qu'on va différencier du risque. Alors, les deux sont très complémentaires. En fait, l'aléa, c'est l'événement. On ajoute à ça la vulnérabilité. Donc, s'il y a des installations humaines et des personnes, il y a une vulnérabilité. Et si les deux se croisent, alors ça représente un risque. Et le risque torrentiel, c'est tout à fait la motivation première de mes recherches, parce qu'effectivement, on a beaucoup, beaucoup d'exemples de crues torrentielles qui font des dégâts sur les infrastructures, souvent quand même matérielles en France, mais à l'échelle internationale, on a aussi des dégâts sur les vies humaines qui sont très importants aussi. Des pertes humaines, en fait, malheureusement très importantes.
0: Récemment, en effet, cet été, on a pu voir la catastrophe au Népal. Est-ce que c'est aussi lié à ce genre de cascade morphosédimentaire ?
2: Oui, exactement. C'est à ça que je pensais aussi. C'est tout à fait ça. On est vraiment dans un exemple où, en fait, la perturbation qui a eu lieu en haut du bassin versant, à l'amont, s'est propagée à travers le transport sédimentaire jusqu'aux installations humaines situées plus à l'aval. C'est exactement à ça que je pensais, effectivement. Et donc, le permafrost, la dégradation du permafrost, c'est une source de matériaux sédimentaires dans les bassins versants. De même que le retrait glaciaire, en fait, globalement, c'est la disparition de la glace dans la montagne qui questionne ces nouveaux apports sédimentaires. Parce qu'on a les glaciers qui reculent, donc tout l'espace qui était englacé devient maintenant des matériaux disponibles pour le torrent. De même, du coup, pour les dépôts d'écroulement et les dépôts d'éboulis. Et la troisième composante, qui est peut-être un peu moins connue, c'est les glaciers rocheux. Les glaciers rocheux, ce sont des éboulis gelés qui fluent très doucement vers l'aval. Et donc, ça ressemble un peu à des tas de cailloux qui ont des petits bourrelets comme ça qui fluent vers le bas de la montagne. C'est une forme assez atypique. Et ils peuvent également se désintégrer et donc s'écrouler et de nouveau apporter des matériaux au torrent. Et donc c'est ces composantes de la cryosphère qu'on interroge, enfin c'est leur dégradation qu'on interroge pour savoir s'ils sont des sources sédimentaires potentielles.
3: Alors maintenant, si on s'attaque un petit peu sur vos recherches, comme on a évoqué dans l'introduction, vous étudiez le pergélisol, ses propriétés mécaniques. Vincent, après une balade en montagne, est-ce que vous essayez de reproduire ça en labo? Et alors comment on fait? Je crois que vous aviez évoqué, quand on avait préparé cette émission, une chambre froide, c'est ça? Vous faites tout dans une chambre, dans une pièce?
1: Exactement, je travaille sur la modélisation du comportement mécanique du permafrost. Et donc, comment ça se passe? L'idée, in fine, c'est de réussir à avoir un modèle numérique qui permet de reproduire le comportement mécanique du permafrost. Et donc, pour ça, on a besoin d'avoir des données. Et ces données, elles sont expérimentales. Et donc, pour ça, on a besoin d'avoir des essais en chambre froide, donc pour avoir des conditions réelles. C'est ça la subtilité du permafrost, c'est que tous les essais mécaniques qu'on va faire, qu'on fait sur des sols classiques, sur des bétons ou sur d'autres matériaux, ici, ils doivent être faits à des températures négatives. Et donc pour ça, à Chambéry, il y a une chambre à Chambéry, donc c'est le laboratoire où je fais mes études, il y a une chambre froide qui a été installée dans le but de réaliser ces essais. Alors ils n'ont pas encore commencé ici, mais il y en a d'autres qui existent, notamment en Suisse, au Canada, dans toutes les régions qui sont sujettes à ce permafrost, il y a une vraie augmentation du nombre de recherches sur ce sujet. Et donc, une augmentation du nombre de chambres froides aussi.
3: Mais alors, pour bien visualiser, est-ce que vous allez en montagne, vous prenez par exemple 1 mètre sur 1 mètre de sol, vous le ramenez dans un camion réfrigéré et hop, vous le posez dans la pièce. Comment on fait pour déplacer du permafrost, ou est-ce que vous le reproduisez dans la chambre froide directement ?
1: Ouais, alors ça, c'est exactement le fait de prélever un échantillon de permafrost sur le terrain, de le conserver à une température négative. Donc, on doit vraiment conserver la chaîne du froid quand on fait ça. Et c'est quelque chose, du coup, qui est très compliqué, de réussir à prélever un matériau, de ne pas le détruire, et de réussir à conserver sa glace, ne pas le réchauffer ou ne pas le refroidir plus que nécessaire. Et donc, c'est des choses qui sont très compliquées, et donc qui sont faites, mais rarement, parce que c'est coûteux et compliqué. Et sinon, ce qui est fait exactement, c'est qu'on va venir reproduire des échantillons en laboratoire. Donc, on va prendre soit un sol qu'on a récolté sur le terrain et puis qu'on a laissé fondre, mais on garde la partie granulaire, on garde tous les éléments de roche et de terre qu'on a à l'intérieur, et on va venir le regeler artificiellement en laboratoire et ensuite faire des essais sur ces échantillons.
3: C'est intéressant parce que jusque-là, on parlait d'un sol gelé. Là, vous avez parlé de parties granulaires, de roches. Donc, le permafrost, a priori, il y a plusieurs couches, il y a plusieurs choses dedans. Est-ce que vous pouvez nous décrire un petit peu ce qu'on peut trouver dans des couches de permafrost ?
1: Effectivement, le permafrost, il est composé de plusieurs choses et c'est ça qui fait toute sa complexité. On a donc à la fois la partie granulaire, donc ça va être tous les grains de matériaux, donc ça peut être du sable, ça peut être de la roche, ça peut être des pierres, tout ce qu'on trouve dans un sol classique. À l'intérieur de sol, et c'est là qu'on parle de permafrost, on va avoir une partie de glace. Donc la glace, c'est de l'eau gelée qui va venir servir de matrice cimentaire. Donc, si vous voulez, la glace, c'est vraiment le ciment de ce sol. Et c'est ce qui fait en grande partie sa résistance, ou en tout cas qui influe grandement sur son comportement mécanique. Et donc, en plus de ça, si on va vraiment dans le détail de ce qu'est le permafrost, on va avoir d'autres phases. Donc, on va avoir une partie d'eau non gelée qui peut aussi se trouver à l'intérieur du permafrost, et aussi des volumes d'air, donc des vides qui sont à l'intérieur. Et c'est cet ensemble des 4 phases qu'on va essayer de prendre en compte et qui contrôle le comportement mécanique du permafrost.
3: Donc des bulles d'air, de l'eau liquide, de l'eau gelée, des parties granulaires, effectivement c'est plus que juste un petit gros bout de gel. Mais alors comment on arrive ensuite à mettre tout ça dans un ordinateur ? Puisque c'est ça votre travail, c'est de le rendre, de faire une simulation numérique ?
1: Exactement. L'idée, c'est de mettre tout ça dans un code et de développer donc une loi de comportement qui réussit à prendre tout ça en compte. Donc, ce qu'on fait, c'est qu'on vient modéliser plus ou moins fidèlement en faisant de grandes hypothèses sur la géométrie, sur la répartition des différentes phases. Et on vient modéliser ça à travers du code, et c'est ni plus ni moins que de la physique et des mathématiques ensuite qui sortent derrière. Et donc, on vient prendre en compte la physique classique de la mécanique des sols. On vient prendre en compte la physique classique de la mécanique de la glace. On mélange les deux et on essaye d'avoir quelque chose qui est le plus réaliste possible et qui prend en compte différents paramètres auxquels le permafrost est sujet. Et le plus important et celui auquel tout le monde pense, c'est bien évidemment la température.
3: Alors on va bientôt, dans une seconde partie d'émission, savoir à quoi ça sert de modéliser ce permafrost et ses propriétés mécaniques. Mais avant, on va écouter Aurore qui nous parle d'un projet un peu fou pour tenter de préserver les glaciers. Vous l'avez dit, il y a cette variable température, la température augmente, les glaciers fondent. Et donc il y a une création d'un sanctuaire composé de carottes de glace qui a été fait. C'est bien ça, Aurore ?
4: Oui Sophie, en 2020, pendant l'émission de Noël du labo intitulée « Ça sent la poudreuse », je vous avais expliqué comment on peut reconstituer les climats du passé à partir des petites bulles d'air et des éléments chimiques qui sont piégés au moment de la formation des glaces. Les glaciers conservent donc la mémoire des climats du passé, des siècles, voire des millénaires d'informations climatiques. Et ils peuvent nous aider aussi à prévoir les changements environnementaux futurs. Pour accéder aux couches de glace les plus anciennes, on fait des forages et on en ressort de longs tubes de glace qu'on appelle des carottes. Plus on va profond, plus on remonte dans le temps. Après l'été de l'enfer qu'on vient de passer, vous avez certainement noté que notre planète se réchauffe et plutôt rapidement. Vous allez me dire, glace et canicule ne font pas bon ménage, et vous avez plutôt raison, le temps presse. Les glaciers reculent à une vitesse sans précédent. Depuis, ils ont perdu entre 2 et 39% de leur volume selon les régions, et environ 5% au niveau mondial, selon un article de 2025 publié dans la revue Nature par un consortium international de chercheurs. Et si le réchauffement climatique continue au même rythme qu'aujourd'hui, les glaciers des Alpes et des Andes auront disparu d'ici la fin du XXIe siècle. Or, comme je viens de vous le dire, la glace est une ressource scientifique qui a encore beaucoup à nous apprendre. Et elle est aujourd'hui menacée. Si elle fond, ce sont des archives irremplaçables de notre climat qui seront perdues à jamais. En 2020, j'avais conclu ma chronique en vous parlant d'un projet collaboratif international qui s'appelle Ice Memory. Lancé en 2015, il vise à préserver la mémoire climatique et environnementale des glaciers. L'objectif était de recueillir des carottes de glace des glaciers de haute montagne les plus menacés et de les stocker pour les générations futures de scientifiques. Eh bien, j'ai le plaisir de vous dire que quelques années plus tard, ça y est, c'est fait. Imaginez une grotte. Une grotte de glace. Maintenant, imaginez sa taille. 35 mètres de long, 5 mètres de large et 5 mètres de haut. Pour vous donner une idée, ça fait environ 6 conteneurs en profondeur, 2 de large et 2 de haut. Cette grotte, elle existe et elle se trouve à la station franco-italienne Concordia, en Antarctique. Elle a été creusée spécialement pour servir de dépôt à long terme de ces carottes de glace. Il s'agit du premier sanctuaire d'archives de glace baptisé Ice Memory, inauguré en janvier 2026. Il n'a nécessité aucun matériel de construction ni aucun système de réfrigération. La grotte agit ainsi comme un congélateur naturel et super fiable. Il y fait moins 52 degrés toute l'année. Sa stabilité repose uniquement sur les températures extrêmes et constantes de l'Antarctique et sur sa localisation à 3200 mètres d'altitude. À terme, le sanctuaire pourra être agrandi jusqu'à 300 mètres carrés, soit environ le double de sa taille actuelle. Les toutes premières carottes provenant du massif du Mont Blanc et du Grand Combin dans les Alpes sont arrivées avec succès à la station Concordia. Elles ont voyagé en octobre 2025 par bateau à travers la Méditerranée, l'Atlantique, le Pacifique et puis le pôle Sud avant de prendre l'avion. Il faut imaginer un chargement de 1,7 tonnes de glace qu'il fallait stocker à moins 20 degrés tout le long du trajet. Elles sont aujourd'hui stockées dans le sanctuaire et elles vont être rejointes dans les prochaines années par des dizaines d'autres carottes issues d'autres glaciers du monde entier. Dit comme ça, ça a l'air simple, mais la partie n'est pas encore gagnée parce que le défi est de taille. L'objectif d'Ice Memory est d'échantillonner 20 glaciers en 20 ans. Et pour cela, il faut beaucoup d'argent, des efforts internationaux et surtout aller très très vite avant que les glaces ne fondent. C'est une vraie course contre la montre. Mais le jeu en vaut la chandelle. Si le défi est réussi, les générations futures de scientifiques auront accès à des carottes de glace intactes et de haute qualité pour mieux comprendre le climat de la Terre.

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1: C'était No Ice de Cody Curie. Nous sommes de retour à l'écoute du Labo des Savoirs pour cette émission sur le permafrost. Dans la première partie de cette émission, nos invités ont posé les bases de ce qu'était le permafrost, cette terre qui reste gelée d'une année sur l'autre. On va maintenant s'intéresser à l'évolution de ce pergélisol pour essayer de cerner les véritables dangers. Comme on en parlait en introduction, le constat s'impose. Le pergélisol est en train de fondre. Selon l'Institut Copernicus, depuis les années 1980, l'Europe se réchauffe deux fois plus vite que le reste du monde. Et les montagnes sont en première ligne, puisqu'elles se réchauffent 10 à 20% plus vite dans les Alpes et les Pyrénées par rapport à la moyenne française. Vincent Guigonnet, vous nous avez dit avoir pu observer vous-même cette fonte du pergélisol lors de vos balades en montagne. Et est-ce que cette fonte accélérée, justement, vous pouvez aussi la modéliser dans vos chambres froides ?
2: Dans les chambres froides, on essaye de la reproduire. C'est compliqué de reproduire une fonte accélérée comme on observe réellement sur le terrain parce qu'on a des problèmes d'échelle. Ici, quand on est sur le terrain, on parle de massifs rocheux entiers, alors qu'en laboratoire, on va être limité à des échantillons de quelques centimètres. Donc, ce qu'on va faire en laboratoire, c'est vraiment s'intéresser à la mécanique qu'il y a derrière. Et pour vraiment observer les modes de déstabilisation qu'on a à l'échelle des massifs, à l'échelle des glissements de terrain comme on peut avoir au Népal encore très récemment. Là, ça va plutôt être de la surveillance qui est faite. Donc, ça peut être par radar, ça peut être par photo, ça peut être par plein de méthodes différentes avec des capteurs qui sont pour le coup sur le terrain. Et ce qu'on va venir modéliser, c'est plutôt des choses prédictives ou des choses pour des dispositifs de construction par la suite.
3: Alors, cette fonte, donc vous la modélisez, d'autres la vivent dans leur chair. C'est un enjeu vraiment crucial à l'heure du changement climatique et parfois, ça fait des remodelages profonds de paysages qui posent un risque pour les populations qui habitent dans ces espaces. Amandine, toi, tu voulais nous parler de l'impact du dégel du permafrost directement en Alaska.
4: Mais oui, et c'est un phénomène que les Yupites, peuple natif d'Alaska, nomment Oustek, ce qui signifie l'effritement, l'usure du socle stable du monde. C'est justement l'objet du livre « Alaska, l'usure du monde » paru en 2025. Charlotte Fauve, journaliste à Télérama, et Claire Oumar, archéologue, rendent compte de plusieurs mois de fouilles archéologiques de sauvetage sur le site de Kinyugek, un village Yupik en Alaska. Dans ce journal d'urgence, Charlotte Fauve raconte ses journées d'excavation auxquelles participe la communauté et Claire Oumar apporte son éclairage scientifique et replace chaque découverte dans l'histoire plurimillénaire du peuple Yupik. Alors un mot sur les Yupites d'abord. Cette population native est la plus importante en Alaska, avec entre 60 et 75 000 habitants, et a une tradition de subsistance semi-nomade, vivant de la pêche au printemps et en été, et profitant du gel de l'hiver pour se rassembler dans les terres. Les conditions de vie sont extrêmement difficiles dans ces régions et la terre est dépourvue d'arbres ou de surfaces cultivables. Il faut savoir que c'est près de 80% de l'Alaska qui est recouverte de permafrost, avec à sa surface un écosystème, c'est-à-dire un type de paysage naturel qu'on nomme la toundra arctique, faite principalement de végétation basse comme la mousse, le lichen ou des petites plantes, et donc qui gèle en hiver. En revanche, en été, cette toundra est infranchissable tant la terre est imbibée d'eau comme une éponge.
3: Mais alors, quelle est la spécificité archéologique de ce type de sol, la toundra arctique ?
4: Alors, c'est un site particulièrement riche, car préservé par le gel. On y trouve ainsi des matériaux rares dans le cadre de fouilles archéologiques, comme de la peau, par exemple, des cheveux, de l'herbe tressée, du bois flotté, qui en général se conservent mal dans d'autres types de sols. Dans l'inventaire des objets exhumés, on peut noter la prédominance d'objets du quotidien. Des harpons, des visières, des fragments de kayak, des outils liés à la conservation du saumon, des équipements domestiques, mais aussi des traces de conflits comme des pointes de flèches, des arcs ou des fragments d'armure. Mais le livre fait également état de la découverte de masques chamaniques, de petites figurines, souvent mi-humains, mi-animaux, qui ont pu être utilisées lors de rituels faits de chants et de danses, ou alors déposés à des endroits précis pour protéger les lieux. Mais avec le réchauffement des sols, les chercheurs sont confrontés au risque de disparition de pans entiers du sous-sol, ainsi que la détérioration des pièces conservées dans ce gel. Charlotte Fauve cite l'un des archéologues de la mission « Le Grand Nord est comme un musée dont le toit serait en train de s'effondrer ».
3: Alors tu as parlé de pointes de flèches, de harpons, donc j'imagine que ce sont des artefacts préhistoriques.
4: Eh bien, en raison des conditions de vie difficiles, les Yupits sont restés longtemps isolés des voyageurs européens, ce qui s'appelle le pré-contact. Claire Roumar explique que les premières incursions d'étrangers en Alaska, motivées par des expéditions de chasse aux cétacés et de commerce de la fourrure, sont très limitées. Et ce n'est qu'à partir de l'achat de l'Alaska à la Russie par les États-Unis au XIXe siècle que ce territoire est occupé durablement par les Kassaks, c'est-à-dire les Blancs dans la langue Yupit. Les objets exhumés dont il est question dans le livre semblent donc témoigner d'un mode de vie préhistorique et d'une économie de subsistance, faite de chasse et de pêche et de construction qui emploie des matériaux locaux, comme l'ardoise ou la pierre par exemple, avec assez peu de métal. Mais en réalité, le village fouillé est assez récent. Il date du XVe siècle, donc sous le règne de Louis XIV en France. Mais il y a également autre chose de plus évanescent qui se joue. Par exemple, la culture yupik est principalement de tradition orale et la connaissance de la toundra et comment la naviguer se transmet par la parole des anciens. Mais le sol est de plus en plus imprévisible pour cause du réchauffement climatique et cette connaissance de la terre s'érode aussi avec, rendant les déplacements plus dangereux, les rassemblements de populations plus compliqués.
3: Alors on sent bien l'urgence de ces recherches archéologiques pour les populations autochtones.
4: Le 12 octobre 2025, le typhon Along, qui a déferlé sur les côtes de l'Alaska, a entièrement détruit le site de fouille de Kinyogek, dont il est question dans le livre donc. Et c'est le scénario inquiétant qui était justement envisagé par les chercheurs de ces fouilles. Ce sont des pans entiers de la culture matérielle yupik qui disparaissent, mais ce sont par exemple aussi les cimetières qui sont menacés d'engloutissement, emportant avec eux des lieux de recueillement et un lien direct à l'identité et l'histoire des yupits. À cause de ce réchauffement climatique, c'est une population qui va devoir se déplacer d'ici une trentaine d'années et qui est prise en étau d'une tradition plurimillénaire menacée et d'une modernité américaine qui met en lumière l'isolement et l'appauvrissement de ce peuple qui enregistre un taux de suicide chez les jeunes en très forte hausse.
3: Merci pour cette chronique, Amandine. Le livre dont tu parles, c'est celui de Claire Roumar et Charlotte Fauve, Alaska, l'usure du monde. Il est paru aux éditions Aubertine Seuil et toutes les références sont bien sûr à retrouver sur le site du Labo des Savoirs.
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3: Alors, on l'a vu, la fonte du permafrost, c'est un véritable danger pour les populations. On parle de fonte des glaces, on ne se rend pas compte forcément de l'échelle de temps que ça représente. Alors oui, ça s'accélère, mais est-ce que c'est pour là tout de suite? Est-ce que c'est pour dans quelques années? On en est où de ce risque de fonte, Vincent?
2: Eh bien, c'est une très bonne question et je pense que si j'avais la réponse exacte à cette question, il y aurait beaucoup de personnes intéressées. Difficile de donner une réponse précise, mais en tout cas, la fonte, c'est quelque chose qui est actuel et qui dure depuis des années. Et les conséquences, on les voit depuis de nombreuses années et on voit qu'elles s'accélèrent. C'est une question d'où vous vous trouvez sur la planète. Si vous vous trouvez dans des endroits où le permafrost a déjà disparu, généralement, ce réchauffement ne va pas poser de problème vis-à-vis de ça, en tout cas. Parce que ce qui devait tomber, les glissements de terrain qui devaient se produire, en tout cas, le permafrost a disparu. Cette matrice cimentaire de la glace a fondu. Donc, ce qui devait tomber est tombé. Ce qui pose problème, c'est pour les régions qui sont encore sujettes à ce permafrost. Et on le voit avec tout ce qui est les zones de haute montagne ou le Népal, qui connaît et qui risque de connaître des tragédies à répétition, et ben c'est ces zones où justement la température augmente et le sol vient à dégeler. En tout cas, la partie de glace dans le sol vient à dégeler. On perd le ciment et ici, on a des grands désastres qui se produisent et ça risque de fortement s'accélérer avec les années qui viennent. Et ça suit assez globalement la courbe de réchauffement climatique.
3: Oui, vous parlez de ces grandes catastrophes qui arrivent. Concrètement, le permafrost qui dégèle, ça veut dire, vous parlez de ciment hein, depuis tout à l'heure, ça veut dire que ça ne tient plus les roches, ça ne tient plus les sédiments et ça fait des énormes coulées de boue, des effondrements ?
2: Exactement. En fait, vous perdez ce qui maintient le sol en place. Quand on est dans un sol, c'est exactement l'image du béton. Et cette glace, c'est le ciment du béton. Donc si vous l'enlevez, ça devient juste un tas de grains qui est complètement instable. Quand on parle de permafrost dans les Alpes, on a plutôt des parois rocheuses qui sont sujettes au permafrost. Et ici, c'est plutôt des gros blocs rocheux qui sont stabilisés. Donc dans leur fracture de ces blocs rocheux, on va avoir de la glace et qui vient, pareil, servir de ciment et qui stabilise ces blocs rocheux. Alors que cette glace fond, ou vient complètement disparaître, ou juste réduire la quantité de glace, le bloc rocheux n'est plus assez maintenu et ça entraîne des éboulements.
3: Donc c'est aussi sur notre territoire français qu'il y a des risques, pas que au Népal par exemple, puisque c'est l'actualité la plus récente, mais pas que.
2: Exactement, exactement. En France, on n'est pas le pays qui est le plus sujet, mais si on se concentre sur la région alpine, on y est plutôt très sujet. Alors dans ces zones de haute montagne, c'est pas l'endroit où on trouve le plus d'infrastructures. On ne trouve pas de ville entière, donc ce n'est pas forcément des grandes catastrophes, mais on trouve quand même des stations de ski, des villages, des infrastructures qui sont construites directement sur du permafrost. Je pense à tous les refuges, toutes les remontées mécaniques. Il y a aussi tout ce qui est en aval du permafrost, parce que si on a des éboulements en montagne, l'éboulement va venir suivre la pente de la montagne et arriver jusqu'au fond de la vallée, où généralement on trouve les stations de ski et les villages.
3: Vous, votre étude, cette numérisation de ce permafrost en laboratoire, ça permettrait de prévenir, de mesurer un petit peu ces risques-là et d'empêcher des catastrophes ?
2: Dur à dire que ça parvienne à empêcher ces catastrophes. L'idée vraiment de mon travail, c'est de réussir à avoir un outil numérique, un outil de calcul qui permet aux ingénieurs qui travaillent sur ces problèmes de stabilité de réaliser des infrastructures ou des calculs pour vérifier la stabilité des pentes, pour probablement anticiper des problèmes liés à cette fonte. De là, le généraliser pour dire qu'on va prévenir tous ces problèmes, je ne pense pas. Par contre, l'idée, c'est de réussir à construire des infrastructures durables qui sont sujettes au permafrost.
3: Oui, j'ai peut-être été un petit peu optimiste, mais on essaye de l'être, sinon on est déprimé assez vite avec toutes ces nouvelles. C'est quoi des infrastructures qui sont adaptées à un permafrost qui fond ? À quoi ça ressemble ?
2: Alors, ça ne vient pas changer fondamentalement la géométrie des infrastructures, mais ça vient être quelque chose où les fondations des infrastructures sont suffisamment grosses ou profondes pour prendre en compte cette fonte du permafrost. Si je pense à des stabilisations de pentes ou de blocs rocheux, ici, ça va être l'idée, c'est de prendre en compte cette fonte du permafrost. Donc, la résistance des sols va venir diminuer avec cette fonte du permafrost. Et donc, c'est de réussir à l'anticiper correctement pour faire des fondations ou des ouvrages de stabilité qui sont suffisants vis-à-vis de cette fonte.
3: Donc on peut imaginer que si on veut construire un nouveau refuge en montagne après un glissement de terrain ou autre, on va peut-être passer dans votre code informatique pour vérifier que les plans qu'on a imaginés, ils ne sont pas totalement à côté de la plaque.
2: L'idée, c'est ça, exactement. L'idée, c'est de se servir de cette loi de comportement du permafrost pour dimensionner les différents ouvrages qui sont sur du permafrost, exactement. Donc ça, c'est un travail qui va être fait à l'échelle de tous les bureaux d'ingénieurs qui actuellement dimensionnent des ouvrages sur du permafrost, mais qui n'ont pas forcément les bons outils ou pas les outils suffisamment poussés pour prendre en compte toute la complexité du matériau. c'est un sujet qui devient de plus en plus important et il y a un vrai besoin, en tout cas de compréhension de ce matériau.
3: C'est votre sujet de thèse et là vous êtes au début de votre thèse, c'est ça ? Donc il vous reste quoi, 2 ans pour travailler là-dessus ?
2: Exactement, je viens de terminer ma première année de thèse et donc il me reste 2 ans.
3: J'espère que vous allez trouver encore des choses qui vont nous permettre de prévenir un petit peu tous ces dangers.
1: Anaïs, comme on l'a évoqué, donc, la fonte du permafrost augmente l'apport à ces torrents. Et donc, est-ce qu'avec l'augmentation du réchauffement climatique, on peut s'attendre à plus de risques, plus de catastrophes de ce type ?
5: Alors oui, tout à fait. J'ai plusieurs collègues du même laboratoire qui s'intéressent à ces questions-là et qui ont montré que les écroulements rocheux se sont multipliés ces dernières années, décennies, et donc qu'on peut imputer ça au réchauffement climatique. Par contre, justement, la question de ma recherche, c'est de savoir si ces matériaux vont systématiquement être emportés par le torrent. Parce qu'en fait, c'est pas si facile que ça. Il suffit pas qu'on ait plus de cailloux qui tombent de la montagne pour avoir plus de crues. C'est vraiment la logique de la cascade sédimentaire qui va nous permettre de essayer du mieux possible de prédire la dangerosité d'un torrent. Et en fait, là, c'est d'autres concepts que je mobilise qui sont peut-être plus visuels. C'est celui de la connectivité. C'est se demander si tous les stocks sédimentaires qui arrivent dans la rivière sont connectés ou non à la rivière et donc si la rivière va pouvoir les emporter. Parce que si on a un écroulement qui tombe dans un endroit un peu isolé, dans lequel il n'y a pas le lit torrentiel qui s'installe, alors il y a quand même peu de chances qu'il soit mobilisé et qu'il vienne détruire les maisons à l'aval. Ça veut dire que le torrent, il pourra trouver d'autres sources sédimentaires dans son écoulement. Et on n'est pas pour autant à l'abri, on va dire, mais effectivement, il y a ces questions-là. Mais c'est la même chose en fait pour le retrait glaciaire, où on se dit bah on a 2 nouveaux espaces qui sont des stocks de cailloux mobilisables, mais c'est pas pour autant qu'ils sont mobilisés si facilement. Et donc se dire que le changement climatique va provoquer un apport de sédiments dans la montagne, ça on peut l'affirmer. Par contre, se dire directement que ça va provoquer plus de crues torrentielles, ça c'est beaucoup moins certain. Et c'est justement ce que j'essaye de montrer. Parce que, en fait, on a plusieurs exemples d'études de cas, des torrents sur lesquels on s'attarde particulièrement, qui montrent des fonctionnements différents. On en a un où on a un écroulement, mais il n'a pas bougé. On en a un, on a un écroulement, il a provoqué une crue, il a alimenté une crue. On en a un, le glacier s'est retiré, mais en fait, il ne se passe rien parce que l'endroit où le glacier était, ça devient un peu un piège sédimentaire, tous les sédiments restent. Et donc, avec ces études de cas, on a différents comportements, différentes configurations des torrents qui nous montrent que le risque torrentiel est très complexe et que c'est la question de la connectivité qui est vraiment au cœur de notre recherche.
1: Donc, si je comprends bien, concrètement, votre thèse porte sur donc, la prédiction de l'arrivée de ces torrents ou au moins, prédire, anticiper leurs risques. Est-ce qu'on peut tirer des enseignements pour adapter nos comportements ? Est-ce que ça peut se traduire par des actions ou des préventions ?
5: Alors oui, mais là du coup, il y a un peu une distinction entre le travail de recherche et le travail de gestionnaire, des élus et puis des différents services. Effectivement, moi, ma thèse, elle a pour but de s'intéresser à plus de 200 bassins versants, 200 torrents dans les Alpes qui sont concernés par tout ce dont on vient de parler, donc la dégradation de la crue de serre. Et je vais essayer de produire un peu un indice de hiérarchisation des plus dangereux aux moins dangereux. Et donc, mon objectif, ça va être de livrer ça de manière claire aux gestionnaires, justement. Et ensuite, les stratégies d'aménagement, d'adaptation, effectivement, il y en a plusieurs, mais qui révèlent plus de choix politiques et de sécurisation quoi, que forcément de mon étude scientifique. Moi, je reste purement du côté de l'aléa. Et après, je verrai si j'ai envie de m'impliquer de l'autre côté, en gros, pour l'instant.
1: Ces terrains de recherche, donc vous en avez dans les Alpes, est-ce que vous avez des exemples concrets de ce type de bassin ?
5: Oui, tout à fait. On en étudie effectivement plusieurs qui sont localisés aussi à des endroits un peu parfois touristiques. Par exemple, au col du Lautaret, il y a le torrent des Valois qui coupe très régulièrement la route. Et là, on est dans une configuration où on a eu un écroulement dû à la dégradation du permafrost, dont les matériaux sont mobilisés par le torrent et qui viennent impacter un ouvrage anthropique. Après, un autre exemple, c'est celui du torrent du Grand Tabuc, qui qui est situé à Monnetier-les-Bains. Et là, on a les deux configurations, un énorme dépôt de plusieurs écroulements qui sont dus à la dégradation du permafrost, qui sont d'ailleurs étudiés par les autres membres de mon laboratoire. Et on est dans un espace désenglacé, où était le glacier auparavant. Mais là, par contre, ce qu'on observe dans le bassin versant, c'est qu'il y a un grand espace intermédiaire qui vient un peu recueillir tous les matériaux et qui agit comme un piège sédimentaire. Et donc, on a moins... La route à Laval et le village de Monnetier sont moins concernés que dans le torrent des Valois, par exemple. Ensuite, un exemple qui a été étudié au tout début de ma thèse et qui a été assez médiatisé, c'est celui de la Bérarde, où là, on avait effectivement plusieurs composantes, un lac glaciaire qui a apporté beaucoup d'eau, un glacier, des précipitations, une fonte importante de la neige. Et d'un point de vue des apports sédimentaires, c'est de nouveau l'espace désenglacé qui là a fourni beaucoup de matériaux. Et après, je m'intéresse aussi avec le reste de mon équipe au laboratoire Edithem, au vallon de Bellecôte, à La Plagne, où on a un écroulement rocheux qui, pour l'instant, ne semble pas être impacté par une remobilisation par le torrent. Et pourtant, à Laval, on a quand même quelques crues qui apparaissent. Donc ça veut dire que les matériaux sont issus d'une autre source que cet écroulement. Et donc ça rejoint un peu... Toutes ces configurations rejoignent un peu ce qu'on disait sur le fait que plus de sédiments n'apportent pas plus de crues sédimentaires. C'est vraiment un fonctionnement plus complexe et avec diverses configurations qui existent.
3: On a vu jusqu'à présent que cette fonte du permafrost avait beaucoup d'impact sur les populations à de nombreuses échelles. Victor, toi tu vas prendre le prisme de la biologie, on ne l'a pas encore trop évoqué, pour évoquer ces dangers de la fonte du point de vue des écosystèmes. Tu nous parles donc d'épidémiologie.
1: En effet Sophie, la fonte du permafrost inquiète de nombreuses communautés de scientifiques et les biologistes ne font pas exception à la règle, tout particulièrement les épidémiologistes. Avant tout, il faut garder à l'esprit que le pergélisol contient, comme on l'a vu, de la glace, de la terre, des cailloux, mais aussi une myriade de micro-organismes capables de résister au froid extrême. Aussi bien des bactéries, des vers microscopiques, mais aussi des virus. Si ces espèces parviennent à survivre dans la glace, c'est grâce à ce qu'on appelle la cryptobiose. Ce mot, qui signifie littéralement « vie cachée », désigne un état dans lequel un organisme ne montre aucun signe de vie extérieure. Son métabolisme est totalement stoppé, il est en état de stase. C'est un état réversible et les organismes en dormance peuvent se réveiller et revenir à la vie si les conditions de leur environnement redeviennent favorables. Cet état de cryptobiose a été observé chez certains animaux microscopiques, notamment le fameux tardigrade, certains vers et crustacés, mais aussi chez les fougères ou des lichens et bien sûr des virus et bactéries.
3: Tardigrade, cette grande star d'Internet. Et du coup, la cryptobiose, ça permet aux organismes de survivre même dans le permafrost ?
1: Exactement. En 2023, des chercheurs russes ont découvert une nouvelle espèce de nématode, une sorte de petit ver, qui était resté figé dans le permafrost depuis 46 000 ans. Et cette découverte, elle découle directement du réchauffement climatique qui, en accélérant la fonte du pergélisol, révèle ce qui était caché sous la glace depuis des centaines d'années, voire des millénaires. On peut ainsi voir le pergélisol comme une gigantesque banque de micro-organismes, prêts à jaillir si le sol fond. Et cette libération, elle se fait à grande échelle. Selon le glaciologue anglais Tristram Irving Finn, dans un article publié dans la revue Environmental Microbiology, le nombre de cellules libérées par an par la fonte des glaces est estimé à 4 trilliards. Si vous n'avez aucune idée de ce que ça représente, pensez que ça équivaut à peu près à la moitié du nombre de grains de sable présents sur Terre. Bref, c'est si grand qu'il est impossible de se le représenter.
3: Effectivement, c'est un chiffre énorme et complexe à imaginer. Et donc, ce relargage de tout plein de micro-organismes, j'imagine que c'est un danger potentiel pour l'humain.
1: Oui, pas seulement pour l'humain, mais pour les écosystèmes en général. Le plus gros problème, c'est que l'on ne sait pas du tout comment ces espèces figées dans le temps vont réagir lors de leur réveil. Il faut garder en tête que ces bactéries, ces virus, proviennent d'un environnement particulier qui a été grandement modifié au cours de leur sieste dans la glace. Selon une modélisation mathématique parue en 2023, l'écrasante majorité de ces espèces ont des chances de mourir lors du dégel, car elles ne sont pas adaptées aux écosystèmes modernes. Rassurant, non ? Eh bien, pas tout à fait. Car dans ces mêmes simulations, si seulement 1% des pathogènes parvenaient à s'installer dans les écosystèmes actuels, leur apparition soudaine suffirait à provoquer de gros dégâts sur la diversité microbienne de l'environnement. 1%, ça ressemble à une épidémie très, très peu probable, mais si on pense aux milliards de virus et bactéries pathogènes potentiellement présents sous la glace et libérables dans les années à venir, ça représente un risque important et d'autant plus dangereux qu'il est difficile de prévoir le comportement de ces virus.
3: Effectivement, Victor, c'est plutôt inquiétant, mais pour l'instant, ce sont que des simulations.
1: Eh bien, malheureusement, non. On connaît déjà des exemples de virus du passé qui s'attaquent à leur nouvel environnement. Pour rappeler que ces risques épidémiologiques sont réels, je me permets d'évoquer un cas tragique qui a eu lieu en Russie. En 2016, l'anthrax, une bactérie pathogène qui cause la maladie du charbon, s'est échappée des glaces suite à la fonte du permafrost où elle était retenue depuis plus de 70 ans. Cette résurgence a provoqué la mort de plus de 2300 rennes, infecté une quarantaine de personnes et entraîné le décès d'un petit garçon de 12 ans. Or, les chercheurs russes ont estimé que les sols sibériens pouvaient renfermer près d'un million de carcasses de rennes gelées encore infectées par le virus. Pour faire simple, le pergélisol qui fond, cela équivaut à une énorme boîte de Pandore qui s'ouvre malgré nous. On sait qu'il y a plein d'éléments potentiellement nocifs dedans, bactéries, virus, mais aussi quantité énorme de CO2 qui pourrait aggraver le réchauffement climatique, mais on a du mal à estimer les risques liés à cette résurgence de choses avec lesquelles nous n'avons jamais été en contact. Et en croire les chercheurs, ça risque de poser une menace importante pour les écosystèmes si la fonte du pergélisol n'est pas stoppée. Alors, si vous connaissez des proches encore sceptiques sur la nécessité d'endiguer nos émissions carbone et de lutter contre le dérèglement climatique, n'hésitez pas à leur faire écouter cette émission. Je suis sûr que la menace d'une épidémie par un virus préhistorique saura leur faire entendre raison.
3: Tu as raison, Victor. D'ailleurs, n'hésitez pas à faire écouter le Labo des Savoirs à tous vos proches en général, inquiets ou non. Vincent, est-ce que ce sont des inquiétudes que vous partagez, vous aussi, entre collègues dans votre domaine de recherche? Alors, peut-être la libération de virus qui date des dinosaures, mais en général, tous ces dangers, est-ce que ça vous rend un peu inquiet quand vous baladez en montagne?
2: À connaissance de tous ces chiffres, de tout ce qui peut arriver, que ce soit d'un point de vue des problèmes de stabilité, des virus qui peuvent être relâchés, ou même de la quantité énorme de CO2 qui est emprisonnée dans le permafrost, c'est des choses qui rendent sceptiques et qui ne rendent pas forcément optimistes sur l'avenir, en tout cas vis-à-vis de cette fonte du permafrost. Maintenant, si on est un peu réaliste, c'est une chose qui arrive, qui est là devant nous. Donc, on peut juste l'accepter et on peut juste essayer de faire au mieux pour vivre avec ça.
1: Nous arrivons déjà vers la fin de cette émission. On a pu voir ce qu'était le permafrost, cet ensemble hétéroclite de ciment, de glace, de cailloux et d'autres matériaux. Lorsqu'il fond, cela provoque des graves problèmes sur les sols où il se situe, mais aussi en aval, où les populations, les constructions peuvent être tout simplement détruites, finalement. Vincent, dernière question, est-ce qu'on a des politiques publiques pour faire face à cette fonte du permafrost? On a vu que vous vous échinez à essayer d'anticiper, de modéliser, de prédire, mais est-ce qu'on a déjà des choses mises en place?
2: Alors, il y a une vraie volonté d'action des politiques publiques. Si je parle pour le cadre de mes travaux, si je prends cet exemple, mes travaux s'inscrivent dans un projet européen qui s'appelle CryoAdapt, donc qui est une collaboration entre la France et la Suisse, et donc qui a pour but justement de venir caractériser ce permafrost et qui a pour objectif de fournir un outil aux ingénieurs pour pouvoir dimensionner des ouvrages. Donc c'est vraiment une volonté qui est présente et qui, je pense, s'accélère avec la prise de conscience un peu de l'urgence de la situation.
1: Question un peu plus taquine. Est-ce que, justement, avec cette fonte du permafrost, vous avez peur de ne plus avoir de sujet de travail si elle n'est pas endiguée?
2: Je pense que mon sujet de travail risque de disparaître d'ici que j'atteigne la retraite. Mais il me reste quelques années avant de clôturer ça. Donc, plus sérieusement, je pense que c'est un sujet qui vraiment mérite d'être investigué. Et il est tellement complexe d'actualité et peu connu par le passé, qu'il y a beaucoup de choses à faire, que ce soit sur un point de vue expérimental, sur un point de vue in situ, au niveau vraiment des massifs sur le terrain et sur la partie modélisation. C'est un matériau qui a encore beaucoup de choses à être découvertes sur lui.
5: Effectivement, moi, ça me donne beaucoup de sujets de travail. Par contre, oui, c'est quand même inquiétant dans le sens où on a conscience que la montagne, elle change et donc les risques qu'on connaît, ils évoluent, ils changent aussi et que on va devoir nous aussi s'y adapter d'un point de vue des politiques publiques et des choix de société qu'on fait. Et ce que ça m'inquiète, je sais pas, c'est peut-être que ça va dans l'éco-anxiété globale qui touche plus de personnes que dans simplement mon sujet de thèse très précis. Mais oui, le changement climatique est une source d'inquiétude pour beaucoup de personnes, je pense, et moi y compris, même si j'y travaille et enfin, je travaille dans cette thématique et que du coup je me sens active dans la question, c'est vraiment pas évident de gérer ça.
3: Merci beaucoup Anaïs d'avoir répondu à nos questions.
5: Ben, merci à vous, c'était un plaisir.
1: Merci Vincent d'avoir pris le temps d'expliquer ce sujet complexe et de l'avoir vulgarisé pour nos auditeurices.
2: Mais non, merci à vous Victor pour cette invitation et merci au Labo des Savoirs de mettre en avant ce sujet.

c'est déjà la fin de cette émission. Merci à vous, Vincent, pour ces éclairages passionnants. Merci à Aurore et Amandine pour leur chronique. Une émission préparée par Célie Dubost, Cécile Berga et moi-même Victor Perrault, animée par Sophie Potvin et moi-même, que vous pouvez écouter sur vos applications de podcast. Retrouvez-nous sur labodessavoirs.fr ou nos réseaux sociaux et on vous dit à très très vite pour une nouvelle émission.

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3: H1000 vous propose de regarder la nature et la montagne avec vos oreilles. Durant 30 minutes, votre radio va déambuler par les chemins. Les chemins. Auditeur, auditrice, pour cette émission, je vous propose une rando sieste à la sieste des éléments dans la forêt, la très belle forêt du Légriot.

0: ta vie, quel serait ton premier souvenir de forêt?
1: Aller chercher de la mousse pour faire la crèche.
0: Tu avais quel âge?
1: Je pense 5-6 ans par là. Et sinon, après, la forêt du Gavre, en famille, ou grosse forêt, on peut se perdre.
0: Et elle se situe où,

0: Christophe ou à du Gabre?
1: Oh, je sais plus.
0: C'est pas dans la région.
1: Non, c'est plutôt dans à l'ouest de la France. Mais beaucoup plus récemment, dans le sud du Japon, à Kagoshima, la forêt qui a inspiré Miyazaki pour Princesse Mononoke. Ouais, au niveau forêt, celle-là, elle est particulière, elle est vraiment mortelle. Donc ouais, cette forêt-là, c'est pas un souvenir d'enfance, c'est un souvenir, un beau souvenir.
0: Pour toi, si je comprends bien, la forêt est un endroit qui permet autant la découverte de la nature qu'une inspiration, on va dire, artistique, voire métaphysique, si on se réfère à chercher de la mousse pour la crèche, quoi.
1: Moi, je pense que c'est surtout un lieu de repos et où le temps, en fait, n'est pas arrêté, mais quelque chose en fait qui traverse le temps. Donc c'est un peu un arrêt du temps. Et du coup, ce côté-là, c'était pas métaphysique, mais après, il y a un côté où on fait moins de bruit justement pour se fondre dans la forêt, pour pouvoir entendre et voir des choses en étant discret. Donc c'est un peu retour aux sources, quoi, finalement, qui est beaucoup plus, je sais pas, chasseur-cueilleur. Je me dis, ça passe par la forêt, quoi.
0: Tes propos corroborent bien le fait qu'ici, écoutez, auditeur, on est effectivement un peu en dehors du temps. Là, je vais augmenter juste un peu le volume du microphone. Il faut laisser dire le son.

0: pas le visuel à la radio. En tous les cas, on a un peu l'odeur. Hein. C'est une odeur de résineux. C'est un sapin pectiné. Et la particularité, c'est que tu vois, c'est comme un disque. Pour revenir à David qui fait son émission en radio, donc la face A, c'est ouvert. Et la face B, tu vois, entre, je sais pas si tu le vois là, tiens, tu as deux tranches blanches, deux lignes blanches qui est traversée par une ligne verte. C'est comme ça qu'on est le sapin pectiné. D'accord. Et ça veut dire qu'il a de la pectine que l'on trouve dans la paume. Mmh. Alors certains cuisiniers, tu vois, ces jeunes pousses, tu vois, t'as un vert très tendre. Ils l'utilisent pour des salades, concombres ou des grillades, faire du poisson grillé avec ces petites pousses qui sont légèrement, tu peux les goûter, acidulées.
1: Oui, c'est très, très fin. Mmh. Un petit peu acidulé, c'est tout doux.
0: C'est tout doux. Mmh. Et on sent un peu, c'est l'odeur de la résine, un peu l'odeur de colle. Et en fait, tu vois, là, c'est les jeunes pousses. Alors, ça fait comme un trident. Pour vous donner un visuel, cher auditeur. Et chaque trident est séparé par une mouture, on dit bouture, pas mouture, une bouture. Donc là, un an, deux ans, trois ans, quatre ans. Donc cette branche-là, elle a mis quatre ans à pousser. C'est comme ça qu'on arrive à dater à peu près en visuel les jeunes pousses des sapins. Et tu vois, quand tu le secoues, il est chargé aussi, si tu vois, de pollen, quoi. Alors, c'est le pollen qui vient des autres arbres, puisqu'ici, on est dans une forêt mixte. Et donc, c'est la hêtraie qui amène le pollen.

0: Céline, est-ce que tu as une odeur, un souvenir ou la présence d'une odeur dans la forêt qui t'est particulière et difficile à décrire à la radio?
1: C'est très difficile à décrire, c'est justement l'odeur de la forêt, quand on va dire la forêt, l'humus, ouais. La terre, c'est doux et ça prend énormément de place. Et c'est, effectivement, ça ramène à plein de forêts de l'enfance, en fait.
0: Ouais.
1: Et c'est quelque chose qui est très rassurant aussi. Et à décrire, ça sent un petit peu le champignon, ça sent un petit peu une sorte de mousse, un petit peu la terre, un peu l'eau. Puis aussi, sans doute, les arbres, mais c'est plus fin et j'ai pas les mots pour dire.
0: Bon, je dis que c'est une odeur de cave mouillée aussi un peu, quoi. Mais ce qui est quand même assez... que ce soit David ou toi, la forêt vous ramène à l'enfance.
1: Ma grand-mère ou mes parents m'emmenaient en forêt pour faire des promenades, des balades et pour apprendre à faire du vélo. Parce qu'il y avait des grandes allées dans la forêt, une petite forêt qu'il y avait à côté de chez eux. Et donc j'ai appris à faire du vélo sur les pistes un petit peu caillouteuses de la forêt. Et puis on y allait beaucoup quand j'étais petite et puis après on n'y allait plus. Mais je suis retournée en forêt beaucoup, beaucoup plus tard quand j'étais adulte. Et c'est vrai qu'il y a une temporalité où je sais pas pourquoi. C'est peut-être parce que j'étais trop grande, j'étais ado, ou j'avais plus envie, ou qu'on m'a plus proposé. Je sais pas. Mais il y a vraiment, en y repensant, oui, il y a vraiment un moment où j'y allais plus du tout. Et après, maintenant, j'ai eu le plaisir à y retourner. Et j'ai le plaisir à y retourner régulièrement.
0: Ouais. Donc ça, en faut rester.
1: Oui.
0: C'est retrouver ses racines.
1: Un petit peu, ou une petite Madeleine de Proust, et puis un plaisir de promenade, même les forêts à côté des villes, juste aller marcher dans la terre, chose qu'on fait plus en ville du tout. Et c'est pas le même rythme, ça, c'est pas pareil sous les pieds, ça passe quelque chose de différent. Et ça fait du bien.

0: ici, c'est une zone humide, tourbière, puits de carbone. Ça capte et ça retient tout le gaz carbonique. Et si tu remarques, la zone humide, elle est ici. Et là, c'est une sapinière. Et le sol, il est totalement dégarni de plantes. Tu sais pourquoi ?
1: L'acidité des aiguilles.
0: C'est ça.
1: C'est ça ?
0: Ouais. C'est-à-dire que l'acidité des sapins dactinés, parce que d'ailleurs tu l'as dit tout à l'heure, il y a un goût acidulé. Et cette acidité fait que, en fait, la forêt, t'as l'impression que c'est un tapis de moquette de brindilles sur lequel tu peux marcher tranquillement. Voilà, sous le petit oiseau, mon cœur, qui sifflote.

Et là, à nouveau, on rejoint le tapis des pelouses. Changement de texture du sol, puisque les arbres qui se dressent devant nous sont à présent une hêtraie. Donc la forêt, auditeur, auditrice, est un lieu très contrasté en nuances, en couleurs. Faut-il encore s'extraire, s'éloigner des sentiers.

0: sommes à passer en versant nord, beaucoup plus humide. Ici, on est dans une zone de tourbillère. Donc, évidemment, on n'a pas le visuel, mais on a le son. Vous entendez le torrent qui s'écoule. Et cette fleur qui ressemble à une violette, c'est une grassette. Particularité de cette fleur, c'est qu'en fait, tu vois, elle a à sa base des grandes pétales ovales, un peu comme un ballon de rugby. Et en fait, si tu mets le doigt dessus, il y a comme un liquide visqueux qui colle, qui colle un peu, qui pègue. Et en fait, c'est une fleur insectivore. Et si tu regardes là, ici, tu vois, là, il y a un petit truc noir. Et ça, c'est un moucheron.
1: Qui s'est fait piéger.
0: Donc, elle dégage des... comment dire? La fleur attire le moucheron ou l'insecte qui, malheureusement, se pose sur ses pétales ovales. Et en fait, ce sont, comme ton estomac, des sucs gastriques.
1: Comme les plantes carnivores.
0: C'est comme une plante carnivore. C'est le même système. Bon. Alors, on dit carnivore pour impressionner les gens, mais c'est une fleur insectivore. Voilà. Il y en a plusieurs des fleurs, mais la grassette est quand même le plus souvent répandue et dans ces zones humides que nous traversons. Voilà. Beaucoup de mousse. Ce que l'on fait, faut pas trop le faire. Parce que si, en imaginant qu'il y a 50 personnes qui passent par jour, ça va détruire tout le... Parce que c'est très fragile. Hein. C'est une quinzaine de centimètres de tourbe. Et en fait, c'est très fragile. Je crois qu'il faut pas loin de, je sais plus combien, des dizaines d'années pour avoir un centimètre de tourbe. Donc s'il y a 50 personnes qui passent, ça ouvre un sentier, quoi, et ça détruit le sol, le biotope.
2: Il y a l'eau qui sort directement.
0: Oui. C'est spongieux.
1: Carrément.

de traverser cette

0: David, si tu avais une musique d'ambiance pour illustrer donc la forêt, les arbres, les tourbières, tout ce que nous venons de traverser, est-ce que tu as quelque chose là en tête, un peu difficile comme question, qui te viendrait à l'esprit?
1: Ben en fait, la musique elle est déjà là, quoi. Donc il n'y a pas besoin d'en rajouter plus. Parce que justement, le fait de marcher soit sur des cailloux, soit sur des brindilles, soit sur de l'écorce ou dans la tourbe avec l'eau, tout ça mis bout à bout, ça fait des sons qui sont pas les mêmes et on ne sait pas quand est-ce qu'on va les entendre. Donc ça, et le côté justement de marcher d'une manière régulière, pas à pas, ça donne une certaine rythmique. Et finalement, la musique, elle est déjà là, quoi. Après, si c'était rajouter quelque chose en plus, c'est parce qu'en fait, dans le choix d'une musique, en fait, on met une certaine émotion, un truc personnel qui va lui donner un quelque chose de avec un adjectif, quoi, et que finalement ça peut devenir angoissant, drôle, et que en fait la forêt elle est mystérieuse, donc en fait moi je laisserais vierge.
0: Ah oui, oui. Mais et alors justement, que penses-tu de cette tendance qu'ont les musiciens DJ ou autre qui justement allie les sons de la nature avec des nappes un peu bizarroïdes d'ambiance. Que penses-tu de cette démarche? Est-ce que pour toi elle est bénéfique?
1: Elle a double tranchant. Elle est positive dans le sens où on peut montrer et entendre la beauté des choses, découvrir des lieux sans avoir été en les regardant ou en les écoutant. D'un autre côté, il y a l'intervention de l'homme et de la technologie dans un endroit finalement qui se débrouille très bien sans nous. Et le fait d'avoir une interaction avec et de se mettre en place et limite en scène dedans, en fait, je trouve qu'il y a un rapport de domination finalement sur l'homme qui est encore dans la nature, qui la met en scène, donc il y a un côté metteur en scène. Et justement, en fait, quand la forêt elle est un centimètre de tourbe, ça prend, je sais pas, 10 ans, je sais pas, mais du coup c'est des choses qui sont très lentes, qui prennent leur temps. Et le fait de venir prendre des sons sur un truc qui va craquer, sur un truc qui va faire ça, en fait, ça va être un peu une interruption dans le processus, où on va un peu le forcer, alors qu'il n'est pas forcément prêt, ou il n'est pas vraiment prévu pour. Donc c'est bien, parce que ça fait voyager, ça nous fait nous évader. C'est bien parce qu'on en a besoin, ça aérer la tête. Mais d'un autre côté, c'est des lieux qui sont pour moi... pas forcément besoin de toujours qu'on y aille. Enfin, je sais pas, ils vivent très bien sans nous, quoi. Des fois, les choses, pour qu'elles perdurent, elles ont besoin d'être cachées, quoi. Et il faut l'accepter.
0: C'est très, très bien dit. Juste une dernière question, alors qu'on aborde les derniers pas avant le retour sur le parking. Quel est pour toi le son le plus précieux que tu aies pu entendre dans la nature ou dans les au cours de tes voyages? Sauf que là, il y a un putain d'avion qui passe, mais c'est pas grave, c'est le réel.
1: Ah, j'avoue que quand même, l'acoustique dans une grotte, d'une goutte d'eau qui tombe, c'est quand même un truc qui est assez fou, quoi. Mmh. Et parce qu'il y a la goutte d'eau dans sa... dans la musique qu'elle peut faire, et puis le côté reverb d'une paroi rocheuse, et de la propagation du son qui peut être avec un écho. C'est espèce de phénomène naturel qui fait que c'est comme un super bon micro, en fait. C'est qu'on entend super bien. et qu'on découvre des détails, des choses que un son avec d'autres sons autour noyés dedans, bah, on n'entend pas du tout toute la richesse. Donc ouais, une goutte d'eau dans une caverne.

0: l'ancien qui revient, enfin, selon les endroits, c'est juste le fait de marcher dans la première neige. Ce crunch, quand elle est un peu épaisse, et de s'enfoncer dedans, et ça vient. C'est. Je sais pas, c'est comme. C'est très léger, c'est. C'est un des sons extrêmement beau.
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Bonsoir à toutes et bonsoir à tous. Bienvenue sur Radio U et son célèbre 101.1 FM à Brest et puis bien sûr le DAB+ dans le Finistère et puis sur Internet dans le monde entier. Si vous écoutez cette émission en direct, nous sommes le dimanche 11 octobre 2026, voilà, je ne me suis pas trompé. Et comme le dimanche, j'allais dire tous les dimanches, mais pas du tout, dernière émission c'était il y a 3 semaines, eh bien, vous écoutez Rock et Boomer, votre émission préférée, mais oui, je le sais, vous me l'avez dit. Je l'avais dit car je suis télépathe. Comme tous les dimanches où je suis là, eh bien, écoutez, c'est votre serviteur, moi-même, Loïc, qui prépare l'émission, qui parle dans le micro, qui sélectionne les titres et puis qui choisit le thème, puisque chaque semaine dans Rocket Boomer, il y a un thème. Nous en sommes déjà à l'épisode 152. Si vous vous souvenez bien, cet été, l'épisode 150, c'était l'Indie Surf. Et puis à la rentrée, l'épisode 151, on parlait de démo, de post-hardcore et de Midwest Emo. Mais alors là, on retourne dans les années 50. Si vous avez déjà reconnu d'ailleurs les Platters en fond. Et oui, car on va écouter du doo-wop. Et oui, l'origine, une des origines de la soul music, donc inspirée donc du rhythm and blues, avec beaucoup d'harmonie vocale. On va entendre quasiment que ça pendant une heure, avec des influences dans les groupes qui chantaient dans la rue, ce qu'on appelait aussi les musiques de barbershop, là, qui circulent beaucoup dans la culture, dans les séries américaines. Et puis je vois que j'ai une voix. Alors j'ai fait la fête et je suis un peu malade. Ces deux choses sont indépendantes. Du coup j'ai encore un peu plus une voix de crooner que d'habitude. Et ouais, je vais chanter dans les Platters, mesdames, messieurs. Bon bref. Et du coup ça nous a donné déjà ça sera une émission en deux parties puisque le doo-wop c'est vraiment très vaste. Là on va vraiment s'attaquer aux années 50. Il y avait pas mal de groupes à l'origine qui avaient des noms d'oiseaux, les Penguins de Los Angeles, les Flamingos de Chicago, les Robins, les Rouges-Gorges qui deviendront les Coasters à San Francisco, les Ravens et les Larks de New York City, Ravens et les Corbeaux, Larks, j'ai un trou de mémoire, et puis le premier groupe qu'on va écouter, qui est originaire de Baltimore, s'appelle The Orioles. Alors, je ne me trompe pas dans mes musiques de fond, parce qu'il y a beaucoup de chansons à gérer. Je vous ai choisi pas moins de 16 titres cette semaine.

par les Platters. Et oui, c'était des musiques sur lesquelles vos grands, pardon, vos arrière-grands-parents roulaient des pelles dans les balles. Et oui, ça fout un coup de vieux. Imaginez vos arrière-grands-parents. Non, j'arrête. Et du coup, bah, ça a donc bien sûr bien marché aux États-Unis. Mais en France, comment était une terre déjà un peu de swing, de jazz et puis de crooner avec Jean Sablon et tous ses copains. Eh bien, puis Charles traînait dans un autre style plus scat, je dirais. Eh bien, nous avions déjà une propension à aimer le doo-wop. Alors, les groupes que je vous ai choisis cette semaine, il y en aura 14, puisqu'il y aura deux titres que je vous passerai, deux artistes dont je vous passerai deux titres. On va commencer en 1953 avec l'un des premiers singles populaires dans tous les États-Unis. Et si vous le connaissez, c'est qu'il a été repris par Elvis Presley. C'est le titre Crying in the Chapel des Orioles. Et on se retrouve juste après sur Radio U dans Rocky Boomer. A tout de suite.

Et voilà, sur Radio U, les Orioles Crying in the Chapel. Il y a même une petite sensation de téléfilm de Noël, tout à coup, dans le studio, le 11 octobre. Et là, en fond sonore, c'est les Cadillacs avec Speedo. Voilà, on va continuer ce panorama du doo-wop. On passe à l'année 1954. Alors, avec déjà un groupe du Bronx à New York, donc les Chords, C-H-O-R-D-S. Et donc, leur single le plus connu, c'est Shaboom. Et en faisant des vérifs pour l'émission, j'ai appris qu'il est dans la, vous l'avez peut-être déjà entendu, dans la bande originale de la saison 5 de Stranger Things. Alors, comme j'ai pas vu la série, j'aurais pas pu le deviner tout seul, mais il figure dans la bande originale de la série. Donc vous le connaissez peut-être déjà. Et ensuite, un groupe originaire de Cleveland, dans l'Ohio, les Moonglows. Alors oui, ça va être 100% américain ce soir. Et l'un des leaders du groupe, c'est Harvey Fuca, qui est le tonton du réalisateur Antoine Fuca, qui a notamment réalisé Training Day. Et pas mal de merde, hein, on va pas se mentir. Sa filmographie, elle est pas non plus. Mais en tout cas, et voilà, il a un tonton qui faisait du doo-wop. Alors, dans ces groupes vocaux, à une exception près, ce sont uniquement des groupes d'hommes, avec des harmonies vocales d'hommes. Il y avait une petite variante, je vous avais passé ça à un épisode, l'épisode 23, en 2020. C'était sur les girls group avec plutôt les Supremes, mais qui, elles, déjà étaient presque toutes sur le label Motown. Donc déjà, il y avait beaucoup plus une influence soul. Et puis en termes... Alors, il y avait beaucoup de songwriters en commun, notamment Leiber et Stoller, qui écrivront des tubes d'Elvis, mais aussi tout ce qu'on appelait les songwriters du Brill Building, notamment Carole King et plein d'autres personnes dont le nom ne va pas me revenir de mémoire. Bref, en tout cas, on va écouter les Chords et les Moonglows et on se retrouve juste après sur Radio U pour continuer ça.

Et voilà, à l'instant, sur Radio U, les Moonglow Sincerely, qui succédaient aux Chords avec Shaboom. Et là, ce qu'on entend, oui, c'est Sam Cooke, You Send Me, grosse influence de Whoop au début de sa carrière. Mais on l'écoutera à la prochaine émission. Là, je vous l'ai mis en fond, vite fait, caché comme ça. C'est presque Noël. Allez, on va écouter deux autres groupes avec des noms d'oiseaux. Et non, c'est pas des gros mots. Avec d'autres chansons d'amour. Contrariées, j'imagine, puisqu'on est en 1954 avec les Penguins. Et vous connaissez ce morceau presque à tous les coups. Les Penguins sont originaires de Los Angeles. Et leur plus gros tube qu'on entend là, Earth Angel, Will You Be Mine? Eh bien oui, c'est le titre qui figure dans Retour vers le futur, premier du nom, dans lequel Michael J. Fox joue de la guitare pendant qu'il disparaît de la photo et hop, il arrive, il joue du Chuck Berry et boum! Donc là, le Earth Angel figure un peu la petite chanson mièvre qui va être vite rendue ringarde. Et pourtant, déjà à l'époque, c'était un des gros tubes. Et je vous en apporte la preuve en vous le passant tout de suite. Et après, on aura un titre des Cardinals qui, eux, nous viennent de Baltimore également. Et le titre, c'est The Door Is Still Open. Oula, c'est un peu désespéré ça. En tout cas, très belle chanson. Et on se retrouve juste après sur Radio U dans Rock et Boomer, épisode 152.

Et hop, un petit solo de saxo pour conclure dans tous les sens du terme à l'instant sur Radio U. Les Cardinals, The Door Is Still Open, sorti en 1955. Et avant, Earth Angel, des Penguins, 1954. Eh bien, on est plutôt pas mal là pour l'instant. Je sais pas ce que vous en pensez. Pour celles et ceux qui débarquent, c'est le 152e épisode de Rocky Boomer cette semaine. Et oui, on va creuser jusqu'au doo-wop, jusqu'aux racines, la soul, du rhythm and blues. Et c'est bien, c'est plutôt... c'est un peu plaid, comme plaid, petite bougie et un chocolat chaud. Voilà, ça c'est le résumé du doo-wop vu de 2026. 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Et donc on va écouter un double feature, deux titres du même groupe, le plus célèbre de la période, probablement dans le monde, en tout cas aux États-Unis, en France aussi. Les autres pays, je ne sais pas, il y a toujours des tubes qui percent un peu partout, on ne sait pas comment. Mais là on va donc parler bien sûr des Platters, et le seul groupe de cette sélection où il y a quatre hommes et une femme. Et oui, parce que souvent on en reste aux harmonies masculines. Et ben là non, il y a Barbara Gordon qui fait « Oh, oh !» Alors, il faudrait que je revérifie, je crois que c'était l'épouse d'un des musiciens, enfin d'un des chanteurs, et puis du coup, elle a été intégrée au groupe. Ou alors, c'est elle qui a ramené son mari, hein. Qu'est-ce qu'on en sait? Bref, le titre le plus connu, c'est « Only You and You Alone », maintes fois repris, parodié, etc. Et puis, qui est toujours aussi éclatant 71 ans après. Et ensuite, un titre un petit peu moins connu, My Prayer, extrait de leur premier album complet paru en 56. Titre que moi, pour ma part, j'avais découvert dans la saison 3 de Twin Peaks. Et voilà, c'est tout. Et oui, je regarde pas Stranger Things, mais je regarde Twin Peaks. Voilà, chacun ses refs. Est-ce que je vais me croire supérieur pour autant? Peut-être bien. On se retrouve juste après.

Allez, get a job, bah c'est pas gentil ça. À l'instant, on avait deux titres des Platters, My Prayer, Only You and You Alone. J'espère que ça vous a plu. Là, ce qu'on entend en fond sonore, c'est les Silhouettes avec Get a Job. Et oui. Et oui, toujours cette émission spéciale de WAP. On va écouter deux autres titres. Tout d'abord, le groupe The Teenagers, formé avec son leader Frankie Lymon. Et donc sous le titre Frankie Lymon and The Teenagers, un gros tube aussi de l'époque, sorti en 1955, Why Do Fools Fall in Love. Et là, il a 13 ans quand le morceau sort. On sent encore la voix adolescente ou préadolescente. En tout cas, une sacrée technique vocale et ça déchire tout. Ensuite, est donc originaire de Manhattan à New York. Je vois qu'il est mort en 68 à l'âge de 26 ans. Ah, poum poudoum poum poum. Oh là, overdose d'héroïne. Bon. Ça arrive, comme dirait l'autre. Ensuite, un groupe de Pittsburgh, Pennsylvanie, les Del Vikings. Un extrait de leur premier album paru en 1957. L'album, c'était They Sing, They Swing. Et un de leurs plus gros tubes, qui est Come Go With Me. Alors, les Del Vikings, ils ont une particularité unique dans cette émission. C'est que c'est un groupe composé d'hommes noirs et d'hommes blancs. Et dans les années 50, c'était pas vraiment la norme, on va dire. Donc, pas de ségrégation pour eux. Trois hommes noirs, deux hommes blancs. Et on formait les Del Vikings. Et c'était franchement très bien, puisqu'on va écouter ça tout de suite. Frankie Lymon and Teenagers, suivi des Del Vikings sur Radio U, les années 50 et le doo-wop.

0: voilà, à l'instant sur Radio U, les Delvey Kings, Come Go With Me, qui succédait à Frankie Lymon and the Teenagers, Why Do Fools Fall in Love. Eh bien, on est toujours bien, on a écouté 9 titres sur 16. Là, en fond sonore, c'est Dion and the Bellmans, Teenager in Love, mais on le réécoutera, lui, à la fin de l'émission.
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0: On va écouter deux autres groupes, donc de doo-wop, vous l'auriez deviné. Un groupe de New Haven, Connecticut, c'est les Five Satins, avec leur plus gros succès In the Still of the Night. Pouf pouf, et oui, il me semblait bien, il est dans la BO d'American Graffiti et de Dirty Dancing. Donc vous l'avez peut-être probablement déjà entendu également. Ensuite, un groupe de Caroline du Nord, les Five Royals. Et oui, ça commence à être après une explosion de groupes de doo-wop quand les premiers marchent. Et avec le titre, pif paf pouf, Dedicated to the One I Love. Ben, c'est fabuleux ça, on va écouter les Five Satins, les Five Royals, et on se retrouve 5 minutes plus tard. A tout de suite.

voilà, toujours sur Radio U, on a écouté un double titre avec des Five, les Five Royals Dedicated to the One I Love, et juste avant, les Five Satins in the Still of the Night. Et là, c'est toujours les Platters, un peu plus tardif, en 58, Smoke Gets in Your Eyes. Écouter encore 5 titres en un quart d'heure, je crois que je suis juste dans les clous. On va écouter un groupe qui n'a sorti que 2 singles, les Students, originaires de Cincinnati dans l'Ohio. Il s'agit des Students, groupe parfait pour une radio étudiante. Et en 1958, ils sortent le single I'm So Young. Pff, me faire rire tout seul, c'est lamentable. I'm So Young, et bah, il est vachement bien ce single, du coup je vous l'ai choisi. Ensuite, un groupe originaire de Brooklyn, New York, c'est les Imperials, qui sont souvent crédités Little Anthony and the Imperials, comme sur ce premier album, puis il y aura du Anthony and the Imperials. Voilà, super. Et donc, alors comment il s'appelle d'ailleurs, Anthony? Pouf, pouf, pouf, Little Anthony, c'est Anthony Gourdin. Mais il est toujours en vie. Et en 1958, ils sortent leur album We Are The Imperials featuring Little Anthony. Bim. Et c'est le titre Tears On My Pillow. Oh, je sens que ça va être triste ça encore. Mais écoutez, on se retrouve juste après pour cette émission Doo-Wop, avant que je perde ma voix. On va être juste dans les clous. A tout de suite.

Vous venez d'écouter Little Anthonian Imperials, Tears on My Pillow, juste avant The Students, I'm So Young. Et là, en fond sonore, on a les Flamingos, I Only Have Eyes For You. Voilà, on arrive à l'année 1959, bientôt la fin de notre voyage doo-wop, du moins pour cette semaine. Alors, comme d'habitude, bah, je ne vous l'ai pas dit, mais s'il y a des titres que vous souhaitez retrouver, réécouter, que vous n'avez pas eu le temps de les noter, eh bien, pas de panique, je vais vous mettre la playlist en ligne sur le site là, d'ici 10 minutes, et vous pourrez tout noter, réécouter l'émission, je mettrai le podcast dans la nuit, et puis, bah, voilà, retrouver ce qui vous plaît. Si j'oublie rien, on va écouter les deux titres qui arrivent. C'est ça. Alors tout d'abord, le chanteur Phil Phillips et ses Twilights qui sort un single en 1959, Sea of Love, voilà, qui ne sortira pas d'album, mais bon, c'est déjà plutôt sympa. Donc Phil Phillips and his Twilights. Ensuite, un groupe doo-wop, mais blanc cette fois-ci, originaire de Pittsburgh, Pennsylvanie, puisque là le doo-wop va se démocratiser, un peu comme le rock'n'roll. Ils vont tout leur piquer. Les Skyliners, en tout cas, très belle chanson, Since I Don't Have You, originaire de l'album éponyme, si je dis pas de bêtises. Ouais, l'album, c'est les Skyliners. Ils posent devant un... Ah bah, c'est quatre hommes et une femme aussi. Ils posent devant un avion de la TWA. C'est très années 60, années 50 même. Et donc, on va écouter... Après les Twilights, les Skyliners, Since I Don't Have You. Et puis je vous retrouve dans 5 minutes pour la conclusion de l'émission. Allez, à tout de suite.

La sélection, ça tombe bien. Dion DiMucci, Dion and the Belmonts, qu'on entend là chanter Teenager in Love. Ils nous viennent du Bronx et ils sortent un premier album en 1959, Presenting Dan and the Belmonts, qui reprend leur premier single, notamment ce fabuleux I Wonder Why de 1958. C'est trop bien, c'est trop bien chanté, les harmonies vocales sont super, ça fait boum bam badum bam badum boum bam. Mais en beaucoup mieux, eh bien je vous propose d'écouter ça, comme ça je vais finir à l'heure, c'est incroyable. Enfin presque, il est 21h pile, eh bien je vous laisse et passez une bonne soirée sur Radio U. Allez, ciao.

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